Après quelques heures de souffrance, Madame Matilia Deauville, née Pierre, a rendu l'âme. Madame Matilia Pierre Deauville, la première dame de l'église à la famille de Duffield Beach, est partie pour l'éternité bienheureuse. Elle a pris naissance le 7 septembre 1958 dans le département du Sud, dans la première section de la commune de Torbeck, et décédée à Westside Memorial Hospital, Plantation de Broward, le 10 septembre 2026, vers les 7h39 du soir. En cette pénible et douloureuse circonstance, nos condoléances s'en vont d'une façon particulière à son époux, Bishop Jean-Claude Deauville, le pasteur titulaire de l'église de la famille de Duffield Beach. Condoléances à ses pères et mères, Messieurs Dufanas Pierre et Madame Dufanas Pierre, née Léina Dunoy, tous deux décédés. Condoléances également à ses enfants, à ses petits-enfants, à ses frères et sœurs, à ses beaux-fils et belles-filles, à ses beaux-frères et belles-sœurs, ses cousins et cousines, ses neveux et nièces, enfin à ses proches parents et amis affectés par ce deuil. D'une façon spéciale, aux chrétiens des églises chrétiennes par la foi, sous belle direction, Bishop Peter Fissier Moss, Rachel Moss, Dr. Ida Mont-Saint-Jean, Bishop Ramnef Eugène, sans oublier Madame la secrétaire des églises chrétiennes par la foi, Madame Martine Pierre, aux chrétiens de l'église des Dieux des Élus que dirige Bishop Frisberg Chasson, sans oublier également l'église de la famille de Duffield Beach, sous belle direction de Bishop Jean-Claude Deauville, aux membres du collège des bishops, Archibishop Peter Fissier Moss, Bishop Hilaire Louis-Jean, Bishop Joseph Esterlin, Bishop Frisberg Richardson et Bishop Ramnef Fleurigen. La dépouille de la très regrettée, la première dame, Madame Matilia Deauville Népierre, sera exposée le samedi 19 septembre 2026 à 10h du matin à l'église baptiste de la Rédemption, située au 3501 North East 3e Avenue, Pampano Bush, Florida 33064. Et les funérailles seront chantées ce même samedi à 11h du matin, toujours à l'église baptiste Rédemption de Pompano Beach. Le convoi partira pour se rendre au cimetière Caballero Riviero, Fairway Memorial Garden, situé au 1391 Northwest 45e rue, du côté de Duffield Beach. Après les funérailles, une réception se tiendra toujours à l'église Rédemption 3501 North East 3e Avenue, Pompano Beach, Florida 33064. Que l'âme de la très regrettée, notre amie sœur, Madame la première dame, Matilia Deauville, née Pierre, repose en paix et que la terre lui soit légère. Information 954 448 59 80.

0: Yeah? Tam des règles qui a préparé l'épouse pour l'enlèvement dans la zone. Et nous, on va le prier afin que nous puissions rentrer d'emblée dans l'émission, nous, pour ça, qui a capté nous, sur site internet, là. Alors, prions le Seigneur. Père Saint, nous te glorifions de ce que tu as envoyé la lumière du temps du soir pour éclairer nos sentiers et nous aider à passer des ténèbres à la merveilleuse lumière du temps du soir. Je te bénis pour le prophète que tu as envoyé pour apporter un évangile complet à ton peuple. Car chacun en possède son évangile partiel, un évangile hybride. Mais dans ce temps du soir, tu as un peuple qui doit recevoir la pure parole révélée pour arriver à la stature parfaite de Christ, pour blanchir son vêtement dans le sang de l'agneau et se préparer pour rencontrer Christ bientôt dans les airs. Ainsi, nous te prions, Père Saint, de nous aider à élever au-dessus des tergiversations, des controverses et des confusions qui existent dans ce monde et à voir la lumière qui brille à l'horizon pour éclairer les lanternes des prédestinés du temps de la fin. Bénis mes collaborateurs, notre frère Jacques et notre frère Jules. Bénis les membres du Temple des Aigles qui, par leur prière, leur dîme et leur offrande, rendent possible la diffusion de cette émission. Bénis la famille de notre précieuse Rosette qui est en deuil par suite du départ de notre sœur hier. Bénis aussi, Seigneur, tous les employés de radio qui travaillent pour assurer cette retransmission. Que tu les donnes l'intelligence, que tu les donnes la faculté pour déceler les problèmes et permettre, Seigneur, à ta parole d'atteindre ton peuple. Oh, c'est notre prière par Jésus-Christ, notre Dieu, notre roi, celui qui vit qui règne au siècle des siècles. Amen. Nous, encore une fois, heureux pour nous avoir et nous saluer ce soir dans le nom divin de notre précieux Seigneur et Sauveur Jésus-Christ. Moi, c'est serviteur Frère Bernard Jean-Marie, pasteur du Temple des Aigles de Miami. Et numéro qu'a formé pour poser question, yo, c'est 786-953-40-85. 786-953-40-85.
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0: 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Et c'est ainsi que, première bête, là, ils sont puissance religieuse, mais deuxième bête, là, ils sont puissance politique. Donc, c'est ça qui fait que, qu'il y a une nation pour le lever dans la fin, hein, qui a une grande autorité. Il va le dominer, même Jean-Nébuchadnezzar, t'es qu'on dominer. 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Et bien, dans la fin, il y a une puissance qui va apparaître. Il y a une autorité que le bras gagne, qui va le faire gouverner le monde entier. Il va le demander pour tout le monde, soumettre à première bête, là. Et si un monde va le soumettre, à l'autorité première bête, là, eh bien, il va le tuer. Il va le fermer pour lui. Donc, c'est là que nous joignons.
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2: Je vais vous poser une question, s'il vous
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0: 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Il doit être un prophète, précurseur de la seconde venue de Christ, qui est venu de la même manière. Mais Jean-Baptiste devine baptiser Jésus, et ensuite Jésus commençait à prêcher. Vous lisez dans Jean 4, verset 1er. 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Et c'est ainsi que il dit, oui, c'est normal, ça doit être fait comme ça. Parce que moi-même, moi, je dois être décroître. Et lui-même, il est capable de croître. Donc, Jésus vient à commencer à prêcher. Maintenant, ministère Jean-Baptiste, c'est fini. Et qui ça vient de passer? 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Et Wad vient de fâcher. 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Il dit, combien de fois moi voulais rassembler? 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Alors, dans Matthieu 23, verset 34 et 35. C'est pourquoi, voici, je vais vous envoyer des prophètes, des sages et des scribes. Vous tuerez et crucifierez les uns. Vous battrez de verges les autres dans vos synagogues et vous les persécuterez de ville en ville. Afin que retombe sur vous tout le sang innocent répandu sur la terre. Depuis le sang d'Abel, le juste, jusqu'au sang de Zacharie. fils de Barak, que vous avez tué entre le temple et l'autel. Et remarquez ici, le Jésus a parlé là, le palais de Jérusalem, comment que vous avez tué le prophète. Il parlait dans verset 37 là, Jérusalem, Jérusalem, qui tue les prophètes et qui lapide ceux qui te sont envoyés. Combien de fois ai-je voulu rassembler tes enfants comme une poule rassemble ses poussins sous ses ailes et vous ne l'avez pas voulu. Voici votre maison vous sera laissée déserte. Car je vous l'ai dit, vous ne me verrez plus désormais jusqu'à ce que vous direz béni soit celui qui vient au nom du Seigneur. 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

Bonsoir, il est 9h21. 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Ici tous les samedis, petit bal du samedi soir sur WLQ Crec 1320 AM. Il est 9h22 minutes. Coupé cloré sur nos ondes.

0: Bonsoir Fort Lauderdale. Bonsoir North Miami Beach, North Miami. Bonsoir Judith Simplice. Bonsoir Daniel Pierre. Bonsoir Roger Garçon. Bonsoir Plantation. Bonsoir Gary Fabien, bonsoir Gauthier Bernard, bonsoir Coach Kenol, bonsoir Coach Ghana. Ghana, c'est reporter de tous les temps. Il est là, l'action se passe. Bonsoir Ghana. 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Bonsoir Père Aube, bonsoir Taylor Lafaye. 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Oui, allô, bonsoir, bonsoir. 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
0: 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Bonjour Gérard Saint-Fleur, ici. Petit bal du samedi soir, il est 9h25 minutes. La force des ondes de WLQ Y 1320 AM. Si tu connais, si tu connais. Joie, 11h et Papa Boncœur avec équipe Lee, en pile politique, en pile.

0: Entrer dans nous, c'est ça moi-même. Ça, c'est pasteur et coupé, cloré, caprêché. Quant à moi-même, c'est la musique qui m'intéresse, moi. Bonsoir, Léa. Bonsoir, Plantation. Bonsoir, Sheridan. Bonsoir, Miramar. Bonsoir, Pembroke Pines. Il y a plusieurs Haïtiens qui habitent là-bas. Bonsoir, Bahamas. Abaco, Bahamas. Bonsoir. Bonsoir, Joran, chérie. Tous les samedis après-midi, branchez Joran, l'accueil Joran, tous les samedis après-midi. Joran fait respect dans les dix femmes. Bonsoir frère Bob, Joachim. Bonsoir Antoine Faveur qui est sous Radio A. Bonsoir Linda, la cousine de Faveur.
1: Mais radio.
0: Mesdames et messieurs, bonsoir. Pour nous toutes, souhaitons de façon très très bonne journée. Je veux dire, c'est samedi, oui. Samedi, on a continué avec la journée, puisque c'est jusqu'à minuit. La journée a changé. Dans la voilà, pour toute la journée d'abord. Sois habitué avec moi, les samedis, c'est là, nous fait base, nous. Donc c'est là nous fait base nous les samedis nous là avec vous suite quoi avec moi tout même Pablo à 10h on gagne pasteur à 10h on gagne pasteur Josué lui 10h on gagne pasteur Josué lui et à 11h on gagne Dieu Vertant Deus avec son équipe, monsieur a gagné plusieurs joueurs. Donc, son très belle émission, il présentait chaque samedi soir. Une émission, ben, il doit rater même. Et puis, à minuit, on a gagné Nègre de Père, parce que c'est à Riga. Donc, c'est très belle. Et puis, à 1h, on a gagné Bertoni Tegedek en pile compas jusqu'à présent. Depuis arrivé, monsieur sur fréquence, monsieur a bien maté, monsieur gagne pile écoute, et puis monsieur finit à 4 hommes, quoi. Et Henri-Claude Dufresne, ouais, les takes over jusqu'à 6 heures. Redez Oadioa, il est 9h30, non pas monsieur Rodé Dantino, comment nous est-ce que nous là? Et combien de monde qui là? Donc au moins, fait me sentir, est-ce qu'on en balle là? Parce que le samedi soir, c'est ce qu'on fait ici à la radio. Donc c'est, et permet tout, tendez, on sait des anciennes musiques, ou pas habitué avec, ou bien, ou perdu au début. Donc on y a là, c'est la nouvelle génération, d'un coup, tonton Bichat a dit, c'est rapa, rac. Donc nous-mêmes, nous pas habitués avec question rac. Pour éviter après Tonton Bichat. Donc c'est du compas, c'est purement compas. Donc c'est ce qu'on fait les samedis soirs, 9h, 10h sur la force des ondes ici. 13h20, si on est de passage à Miami. Donc on a pu mettre depuis la ville de North Miami en Floride. Donc c'est la station la plus ancienne dans la communauté.

C'est ça. Il est 9h34 minutes. Bonsoir Miami, bonsoir North Miami, bonsoir et Miami Gardens, bonsoir à vous, bonsoir Halia, bonsoir Homestead, bonsoir Freeport, bonsoir Abaco Bahamas. Je salue mon petit neveu qui est à Abaco Bahamas. Il est bel et bien branché à la radio. Bonsoir à toi, mon petit neveu. Ni Vincent Lebrun. Bonsoir Eric Lebrun qui est toujours dans des noms depuis Fort Lauderdale, Florida. Bonsoir cher monsieur. Bonsoir Lugner. Vainqueur. Bonsoir frère. Bonsoir Tilou. 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Faites attention pour que demain, il n'y a pas mis au chita sous mon frère. Bien service l'église demain. Par des bousculades. 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

0: Il dit méga puisque au contraire on a prié pour que Radio Méga retourne. Donc nous dit tout simplement la radio des radios. Bonsoir Titouane, bonsoir Jacques Cassayol, bonsoir Alex, Alex, Alex Surin. Bonsoir Sever. 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Mais un compas, monsieur.
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0: Bonsoir et tous les chauffeurs de taxi qui sont branchés.
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0: Monsieur, dame, Uber et Lyft, bonsoir à vous également, hein, puisque vous êtes branchés.
1: Merci.
0: Bonsoir à vous, merci d'être sur la radio La Force des Ondes, WLQ Crec 1000, 320 AM.
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0: 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C'est seul Nègre avec Rodé d'Antinor qui est toujours fier. Dis-nous si Nègre la Croix Saint-Joseph. 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
0: Bonsoir Hélène Saint-Louis. Bonsoir Zana Joseph. Bonsoir Piguero Joseph. Bonsoir Bertrand Joseph.
1: Je suis dans un rythme, monsieur. Ou même quand vous avez un enfant, vous arrivez à connaître un petit. T'en aimes bien.
0: Los Alliés à Vandalue.
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0: Les 9h41.
1: Demain matin, dans toute l'église du pays.
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0: 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C'est ça, il est 9h45 minutes. 15 minutes, nous bralons. 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

0: Hier, vendredi, c'était 11 septembre. 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
0: 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Et puis c'est la Namé de Fena et Michon, petit bal du samedi soir.

Il est 9h51 minutes. 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Bonsoir, relax. Tous les dimanches soirs, 8h, 9h, avec Morilon, relax. Septembre, publicité. Tous les dimanches soirs, et on émission, bah, il doit rater. 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Pouchon Dadi, Radio Maman Pemba. Bonsoir William Jean-Louis. 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Bonsoir professeur Joseph Petit Jeune. Tous les dimanches, 2h, 3h.

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0: 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Il est 9h55 minutes. 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

0: Mesdames, Messieurs, nous avons réfléchi semaine passée à la dimension de la louange. Nous sentons que nous ne comprenons pas, nous avons adoré, bon Dieu, je dis, nous avons besoin d'un retour à la vraie louange. Jacques, le psaume 145, donc la PCI parlait comment pour nous bailler, bon Dieu, louange. C'est vrai que je dis, nous avons dit que tout le monde a changé. Mœurs, coutumes, donc appréciation des valeurs morales et spirituelles, les pratiques religieuses, aussi bien que même dans la forme que dans l'esprit. Nous avons réalisé que le monde a changé. 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Donc c'est ça, nous devons justement poser quelques questions justement parmi tant d'autres que nous t'a parlé. Est-ce que louange que ba bon Dieu hein, les correspond à ça que donc bon Dieu li mérité ça que ou t'a supposé ça bon Dieu attend de nous-mêmes. Ça bon Dieu attend du peuple li. Est-ce que les correspondent à ça? Parce que la considérer la grâce justement la louange, c'est ça, c'est la grâce, rendre grâce à bon Dieu, toute bénédiction qui accompagne elle, c'est ça qui fait que nous adorons des adorateurs qui a pas adoré bon Dieu en esprit et en vérité comme le Seigneur mandé pour nous faire. Dans Jean chapitre 4 verset 23, il dit en effet ce que Dieu veut c'est des adorateurs vrais. C'est ça que vous avez cherché. Non, mais non. Serviteur dit, mais l'heure vient, elle est déjà venue, les vrais adorateurs adoreront le Père en esprit et en vérité. Car ce sont là les adorateurs que le Père demande. Dieu est esprit et il faut que ceux qui l'adorent l'adorent en esprit et en vérité. Texas, il doit attirer attention au point pour nous capables de faire même dire un peu de vocabulaire. Ça qui concerne, nous dire quelques mots qui sont relatifs à la louange que nous trouvons dans la Bible. D'abord le mot louer, d'abord le mot bénir, d'abord le mot louange. Louer, ça veut dire je te loue de ce que je suis une créature si merveilleuse. Attendez, ça louer, c'est-à-dire c'est mettre en relief les mérites, les qualités de Dieu. C'est rendre bon Dieu hommage, glorifier bon Dieu, faire preuve de reconnaissance. Ça bénir. Décider pour capable bénir papa bon Dieu. C'est dire à bon Dieu mais aussi consacrer, on peut capable dire yon temps consacrer tête non pour bon Dieu. Mander faveur divine pour bagaille que bon Dieu fait pour nous. Pour bagaille que bon Dieu fait pour petit tout. Décider pour nous capable bénir bon Dieu. Louange, c'est dans des sirènes gloire, célébrer, chanter, posterner, dans l'esprit d'adoration. Mais comment que nous avons pile, dans louange, c'est une sorte d'action de grâce que nous avons, c'est une expression vocale qui manifeste gratitude nous envers Papa bon Dieu. C'est-à-dire, dire à bon Dieu, nous remèl pour œuvre qu'il fait. Dire à bon Dieu que nous décidons pour nous louer. Pour nous bénir, pour nous adresser des actions de grâce. La Bible est remplie d'exemples, justement, en pile monde donc, qui fait monter dans le fond que yo, le louange vers le Seigneur. Mais chers amis, il est bon pour nous capables de louer, bon Dieu. Il est bon pour nous capables de chanter pour voir, bon Dieu. Il est bon pour nous capables de faire remerciement pour lui-même. Pour ça, il fait pour nous. Nous devons louer la louange dans la Bible. Offrir des actions de grâce, une expression, un sacrifice d'action de grâce. Béni, Papa bon Dieu. Pour ça le faire, Psaume 68, verset 26, l'éclair, pour le capable, béni bon Dieu. Bénissez Dieu dans les assemblées. Bénissez le Seigneur. Que Israël descende, que Papa Haïtien descende, pour nous apprendre à bâiller bon Dieu gloire. Louer, ce n'est pas voltiger en l'air, ce n'est pas mouiller trempe. Mais louer, c'est à bon Dieu n'a pas adressé Nous avons tendance que la musique qui est chaude en pilote, c'est louange. La musique qui est fraîche en pilote, c'est adoration. Ce n'est pas ça lié. Mais louer, c'est rendre bon Dieu. Action de grâce pour ça le faire, pour ça lier, pour ça le représenter dans la vie. 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

Mes chers amis, quand je suis triste et découragé, non, pas gain l'autre monde pour nous relayer, c'est Jésus-Christ pour nous capable de relayer. Vous écoutez la voix de l'église Shekinah de Miramar? Eh bien, émission cela vient nous joindre nous dans le soir côté là. Et c'est un coup droisé de l'église Shekinah de Miramar, nous localisé dans Miramar, donc, au sud de la Floride. Donc, pour même qui habitez dans un nom, mais si vous avez laissé ou pas, si vous à distance, vous avez quand même, et relayez-nous pour nous capables de connaître. Est-ce que vous attendez l'émission, hein? Si c'est bien facile, vous pouvez faire ça. 786 326 42 41. On a réfléchi sur l'encouragement, façon pour nous capables d'encourager le monde. Il y en a une source d'encouragement, c'est Papa Bon Dieu. Mes chers amis, encouragement, nous t'a dit, c'est une merveilleuse puissance de guérison qu'il y a. Marron, c'est nous qu'on a suivi dans la télévision, chaque jour, nous avons de multiples annonces publicitaires qui ont fait promotion de médicaments, toujours beaucoup plus récents et plus performants que ceux d'hier. Nous toujours ça, médicaments qui rentrent, ça qui est plus fort. Ça qui est puissant. Donc, soit dans le médicament, dans la question de la nutrition, mais en vérité, il n'y a pas de médicament qui est beaucoup plus efficace que le médicament, ça, que m'a parlé de l'hélas, qui c'est encouragement, l'encouragement. L'encouragement, c'est une vertu de guérison qui est capable de relever, d'adire ceux qui sont découragés. L'encouragement, c'est une vertu de guérison qui est capable de reconforter ceux qui souffrent. Monde qui est ranimé, puis capable de ranimer le feu de l'espoir. Le monde, mes chers amis, les remplit de bagailles décourageantes. Par exemple, il y a un compte en banque ou gagné, et puis là, regardez où elle pas gagné comme vous pensez, c'est très décourageant. Il y a une mauvaise santé, il y a un monde qui a dit que santé le bousculer, il y a un monde qui perdu, il y a un monde qui est très cher pour lui, il y a un monde qui a dit que tu as pas de promotion dans le travail, li. Finalement, pas de l'île. Il y a des gens qui sont épuisés, il y a des gens qui sont fatigués, font fatigue émotionnelle, il y a une fatigue physique. Donc, justement, donc ça veut dire que tout genre de bagaille, c'est là, c'est bagaille, donc, qui est capable de faire monde décourager. Ça fait que nous avons tous besoin d'encouragement, de temps en temps, avec, on a dit, avec un peu d'encouragement, nous sommes capables de faire en pile, bagaille dans la vie. Il y a un peu d'encouragement, mes chers amis, il fait du bien. La Bible, il est plein d'encouragement. Par exemple, Hébreux chapitre 12, verset 13, il est clair, il dit nous donc aussi, puisque nous sommes environnés d'une si grande nuée de témoins, rejetons ton fardeau et le péché qui nous enveloppe si facilement et courons avec persévérance dans la carrière, qui nous est ouverte. Donc, mes chers amis, et verset 2, il dit, ayant les regards sur Jésus, le chef et le consommateur de la foi, qui en vue de la joie et qui lui était réservé à se faire la croix, mépriser l'ignominie, et s'est assis à la droite du trône. Verset 3 dit, considérez en effet celui qui a supporté contre sa personne une telle opposition de la part des pécheurs, afin que vous ne vous et là, si point l'âme découragée. Mes chers amis, il est important, je dis, donc pour nous voir que puissance, que encouragement gagne. Nous connaissons dans un livre qui est assez intéressant, que Neil Anderson écrit, Anderson, monsieur écrit un livre qui est les nouvelles identités pour une nouvelle vie. Neil Anderson a pas affirmé, il y a un bagage qui est extrêmement intéressant, que nous avons partagé dans l'église Shekinah. Il dit que 10 remarques négatives pour une remarque positive dans une famille moyenne. Il dit 7 remarques négatives pour une remarque positive à l'école. Pourtant, selon même étude là, les apprenants les disent que nous avons besoin environ 4 remarques positives pour nous capables de neutraliser l'effet de une remarque négative. Donc, en d'autres mots, c'est pour nous justement voir qu'il y a une seule parole négative que vous dites au monde, les cas justement briser tout le monde. Vous comprenez bien que l'encouragement n'est pas facile, dans mettant nous-mêmes haïtiens, dans mettant nous-mêmes canadiens, français,
peuple si la yo, c'est pas peuple qui remet encourager moun. Mais la Bible met un peu d'emphase sur encouragement, nous avons besoin de faire tout ce possible pour nous capables d'encourager moun. Qu'est-ce que ça veut dire l'encouragement? Étymologiquement parlant, encourager yon moun signifie ba moun nan cœur, c'est-à-dire permettre que moun nan investir pleinement situation de laquelle vous te trouvez là. Même lorsque on a dit que vous considérez comme une montagne infranchissable, donc en d'autres mots, c'est ça. Donc, encouragement. Par analogie, décourager quelqu'un, vous dire ça veut dire, que ou c'est comme dans cadre ou enlever que mon. Autrement dit, c'est agir de manière négative sur motivation que mon a gagné. C'est pas prendre contre, mais effort que mon a fait pour capable affronter une situation. Retirer toute envie que mon a gagné pour capable gommer jusqu'à ce que vous capable arriver dans la dimension côté lié. Donc, en d'autres mots, mes chers amis, il est extrêmement important, les bons qu'on a apprendre à encourager le monde qui est bon côté nous. Il y a un mot seulement qui a fait mon nom pour encourager. Il y a un mot seulement qui a fait mon nom qui a chassé désespoir. Il y a un mot seulement qui a changé perspective qui gagne dans la vie monde. Il y a un mot seulement qui a redonné vie tout simplement. Dans la Bible, nous trouvons plusieurs modèles de personnes qui ont gagné cette sensibilité et ce souci d'encourager. Donc justement, souci peut être capable de porter. Donc, dans un moment difficile, il y a un mot. Il y a un moment difficile, il y a une parole. L'apôtre Paul est bien connu pour avoir encouragé les églises pour être capable de persévérer dans les épreuves. Cependant, l'apôtre Paul, lui-même, tout a besoin d'être encouragé, il a besoin tout pour être capable de persévérer dans un moment difficile. Paul était en prison. Par exemple, nous comprenons bien qu'il y a un monde, donc justement, qui est en prison, il a besoin de m'encourager, il a besoin de me supporter. Et bien, c'est ça que Paul l'a essayé de raconter nous dans 2 Timothée, chapitre 1er. 2 Timothée, chapitre 1er. Paul, justement, besoin d'un mot pour être capable de tenir le cap dans le ministère. Paul besoin d'un mot pour être capable d'effectuer le ministère bien, un ministère d'encouragement, un ministère de réconfort. Un ministère, justement, est capable d'aider le monde. Par exemple, le cas d'Onésiphore, dont parle l'apôtre Paul, dans 2 Timothée, chapitre 1er, versets 16 à 18. Il dit, par contre, Onésiphore m'a souvent réconforté que le Seigneur fasse sentir sa bonté à toute sa famille. Donc, etc., etc. Donc, pendant que, justement, Paul trouvait. Donc, ça veut dire que, comment que Onésiphore fait tout ça possible pour être capable d'encourager et soutenir Paul. Donc, encourager au monde, c'est m'd'a dire que mettez un hack et dans la vie mon nan. Mettez un bagage assez intéressant pour mon ka faire continuer faire effort nécessaire pour le capable fournir, pour le capable accueillir dans un but. Comme Paul a reconnaître on efforts pas regarder à son propre intérêt ni à sa propre fatigue, mais il s'est mis activement à ma recherche. À l'époque, justement, pas d'internet, pas de téléphone portable pour justement pour capable fixer un rendez-vous et pour capable retrouver un moment. Mais Onésiphore était déterminé à soutenir Paul dans toutes ses afflictions et pour capable passer du temps à le rechercher pour capable témoigner son affection et pour capable mettre le dos donc à son service. Donc réconforter Paul était justement une priorité, peu importe que ça t'avait coûté Onésiphore. Mais les risquer justement pour le capable aller à la recherche d'un intérêt véritable et authentique pour son ami intime Paul. Onésiphore également il pas attendre que Paul pour faire appel à lui-même, mais il fait tout ça possible pour aller à la recherche de Paul. Mes chers amis, occasion justement pour nous capables d'encourager mon yo, nous pas besoin d'attendre mon arrêter nos mains, nos cas réaliser, suspendre blâmer mon, suspendre chercher bagaille négative qui gagne dans la vie au monde, suspendre chercher faiblesse qui gagne dans le monde,
c'est à partir de ça pour râler pour les mêmes moments tout. Les hommes ont une situation difficile, les hommes ont crié. Les hommes, même s'ils font erreur, mais c'est pas moment, c'est pas occasion pour capable râler pour dire, m'te ouais ça pour où? Et m'te ouais ça pour où? M'te dit ça, m'te parlé où? Donc, pas de tomber là-dedans. Donc, c'est pas moment. Donc, c'est occasion pour nous capables d'apprendre à encourager, apprendre à supporter. Donc, comme justement Barbara Johnson a dit, elle dit occasion pour capable rafraîchir, encourager mon nom est multiple. Il dit que ce qu'on est sûrement que monde qui ont problème, monde qui ont situation, y a monde qui est passé des moments très difficiles, monde qui est fatigué et lassé de tout, y a monde qui est seul, y a monde qui est merveilleux, y a monde justement donc qui sentait qu'il est fatigué, monde qui rempli avec stress, y a monde qui rempli souffrance, y a monde donc qui ou sentait que qui presque pas capable le coup. Et bien c'est à partir de là monde ça a les besoins pour nous capables encourage. Donc, car justement, de comprendre que c'est ça qu'Onésime faut faire même. Donc, dans le cas de Paul, il prend quelques minutes pour chercher moyen d'encourager Paul. Donc, m'encourager dans mes chers amis pour nous capables de faire tout ça que possible. Pour nous apprendre à plus positif dans la vie. Moi-même, peuple américain, parce qu'ils sont peuple qui très positif, sont peuple qui aime encourager le monde. 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C'est mon cap. 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Donc maintenant ouais, l'homme des haïtiens comment lire depuis dans salutation, réponse haïtien bon. Donc nous étions dans ça courir. Ça fait que les bons pour nous capable changer mode de salutation, non, changer façon de penser, non, changer comportement. L'homme des haïtiens comment lire déjà n'a boulé. Donc tandis que yon moun ka boulé, ça veut dire que vous ka kangren et tout. Mais tandis que l'oreille américain comment dit comment lire, I'm fine, I'm wonderful, I'm splendid. Ça veut dire que gon mot, gon expression, c'est les mêmes qui parlent découler toute entité de vous-même. Les mon amant de comment il dit très bien grâce à Dieu. Comment y est, m'en forme, m'a béni, bon Dieu fidèle. Eh bien, l'on apprend à jouer une bagarre positive, c'est là autour de vous. Eh bien, qu'on est qui soit devenu, un monde positif, il va permettre que monde qui autour de vous peut être capable positif. Donc, mes chers amis. Donc, est-ce que nous connaissons que nous avons un pouvoir pour nous capables d'exercer une influence sur la vie, non? Sur le monde qui entoure nous? Par qui ça? Par parole, non? Parce que influence capable constructive, même j'ai capable destructive. En effet, la Bible a pas affirmé dans Proverbe chapitre 18, verset 21, il dit la mort et la vie sont au pouvoir de la langue. Donc, les mots, mes chers amis, il est capable de transpercer. Les mots, il est capable de blesser. Les mots, les capables d'apaiser. C'est assez intéressant. Un mot seulement que nous dit, les capables d'encourager mon. Paul lui-même, justement, qui a bénéficié des paroles de Onésiphore, nous exhorte dans Éphésiens chapitre 4, verset 29, il dit refusez de participer aux calomnies, ne laissez aucun propos blessant ou inconvenant, ou simplement inutile, franchir le seuil de vos lèvres, chercher les mots qui aident et encourageant. Que chacun de vos paroles contribue au progrès spirituel des autres. Dites à propos, elles pourront être le moyen par lequel Dieu bénira ceux qui vous entendent. Mes chers amis, ça c'est Éphésiens chapitre 4, verset 9. Donc nous devons justement apprendre pour être capable d'utiliser nos paroles pour le bien des autres. Pour ce faire, nous avons besoin de l'aide de Dieu, de l'action de son Saint-Esprit. Donc justement, pour paroles non capables de motiver par l'amour capable d'avoir un impact positif. Et sur chaque monde cap tendez. Quelques questions justement on est capable poser. Lorsqu'on rencontre un frère ou une sœur, qui motivation première que tu as pour lui? Qui sera pour chercher? Qui ça justement vous voulez porter pour mon ça? Quelles sont justement ressources que vous gagnez? Si justement monde qu'on rencontre à frère et sœur ou donc un monde en crise, justement l'a fait face à des moments de découragement, mais la première condition qu'on a dû faire, c'est justement chercher Buya, bal quelques versets, bal quelques paroles d'encouragement. Suspendre descendre monde, mes chers amis. Suspendre blesser monde. Nous, l'église, là, mon yo, n'a blessé yo. Qu'il y a des messages qu'on prêche, c'est des messages qui blessant, c'est des messages qui destructifs. Moment ça, c'est moment pour nous capables d'apprendre à encourager mon yo, miner yo, nos dimensions, plus qu'à connaître Christ, encourager yo à servir bon Dieu.
Proverbe 12, verset 25, il dit, l'inquiétude dans le cœur de l'homme l'accable, mais une bonne parole le réjouit. Proverbe 16, verset 2 dit, les discours agréables sont douceur pour l'âme et remède pour le corps. Donc, Proverbe 15, verset 23, il dit, combien est bonne une parole dite à propos. L'âme bienfaisante sera rassasiée et celui qui a arrosé sera lui-même arrosé. Donc, pour nous finir, mes chers amis, dans Timothée 4, verset 10, dit, qu'on voit dans votre vie de tous les jours que vous êtes humble, doux et patient, en particulier dans vos rapports mutuels, portez, supportez-vous réciproquement avec beaucoup d'affection. Et pour ne pas finir, Ephésiens 4, verset 2 dit, témoignez concrètement votre compassion à ceux qui passent par une difficulté. 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Suspendre jour et mari ou dit le bagaille qui est indécent. Suspendre descendre petit tout. Montrer au gain faculté. Montrer au gain gros bagaille qui a fait dans la vie. Et c'est comme ça qu'on va grandir ensemble. 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Téléphone pour capable faire contact avec moi, 786-326-42-41. Nous ne pouvons pas me céder pas ce jour-là, nous allons retourner dans quelques secondes.

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Dieu puis tout par celui qui me fortifie. Philippiens 4, verset 13. Le courage n'est pas l'absence de peur, mais la capacité de le vaincre, dit Nelson Mandela. 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

0: cette église, nos internautes, tous ceux et celles qui nous écoutent à travers YouTube, TikTok et sur les ondes de cette radio, je suis la sœur Myriam P. George qui vous dit bienvenue à cet enseignement de savoir-vivre. Le sujet que nous allons développer aujourd'hui, c'est la maturité émotionnelle. Je vous souhaite d'ores et déjà bonne écoute. Être mature, chers auditeurs, auditrices, ne signifie pas devenir triste ou lent, mais plutôt que tu vas progressivement reprendre le pouvoir sur ton cerveau et tes comportements, c'est-à-dire moins subir, plus agir. Comment peut-on gérer les émotions, chers auditeurs, auditrices? Gérer émotions, ce n'est pas un bagage que y a apprendre nous, les nap grandi. Yo toujours mandé nous pour nous kembe tout bagay sous nous-mêmes. Tant coup, nous pas supposé crier, nous pas supposé énerver, mauvais. C'est comme si les nous fait bagay sa yo, li pas naturel, li pas acceptable dans société. Pourtant, exprimer émotion, li vraiment précieuse. C'est ça qui pral fait nous moun comprendre ça qui a passé dans nous-mêmes. Parfois, li a aidé nous sauver yon vie. Fait nous comprendre les gains en danger, les détendre nous, et les même augmenter force nous. Et c'est ça qui permet de nous agir de telle ou telle manière. Et quelle est la différence entre un enfant émotionnel et un adulte émotionnel? Lorsqu'on est un enfant émotionnel, chers auditeurs, auditrices, on refuse de prendre ses responsabilités. Les que nous sommes immunes, nous toujours voulons dépendre de parents nous ou bien d'autres adultes autour de nous. Nous montrons nous pas confortables, nous pas contents, nous souffrons, nous pas portons nous bien. Nous montrons émotion ça yo, c'est juste pour nous capables attirer attention adulte ça yo. Psychologiquement parlant, nous jouons sous faiblesse yo pour être capables occuper de nous. Tout de suite, ça crée une dépendance affective. Donc, parent ça, ou bien l'autre adulte ça, prend sensible et la prend problème nous en charge. Maintenant, quand on est un enfant émotionnel, on a toujours tendance à nous tourner vers l'extérieur parce que nos pensées, c'est extérieur là qui prend, qui solution. Hein. Comme ça, bagay négatif yo pral commencer. Et à cet instant, la négativité commence. Nous blâmons les autres pour ce que nous ressentons. Dès lors, nous vîmes perdu tout pouvoir sur nous et sur la vie nous. Lorsque nous prenons une décision en tant qu'enfant émotionnel, nous décidons uniquement à partir d'une émotion. De ce fait, auditeur, auditrice, pour éviter toute bagaille ça yo et reprendre pouvoir nous, il faut que nous tournions nous vers la maturité émotionnelle, vers l'adulte émotionnel. Maintenant, comment est-ce qu'on peut reconnaître un adulte émotionnellement mature? On peut reconnaître un adulte émotionnellement mature à sa capacité de gérer ses émotions, les facteurs de stress, à être réaliste et à accepter les situations, à agir de façon responsable et à savoir établir des limites claires. D'autres signes incluent une écoute active, la capacité d'apprendre des autres, la prise de conscience de l'impact de ses mots, de ses comportements et la remise en question. L'intelligence émotionnelle, c'est quoi? Chers auditeurs, auditrices, l'intelligence émotionnelle a été conceptualisée au début des années 90 par John Mayer et Peter Salovey. Monsieur Sayo définit intelligence émotionnelle là tant qu'une forme d'intelligence sociale qui a une capacité pour identifier non seulement propre émotion yo, ou bien sentiment yo, mais tout par l'autre monde tout. Capacité pour discriminer différentes émotions, c'est-à-dire faire la différence entre yon moun, yon animal ou yon chose. Separe yo pendant que li bazel sou kriter distinctif yo utilize. 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Par ailleurs, savoir gérer ses émotions, c'est maîtriser, développer une bonne intelligence, apporte de nombreux bénéfices dans la vie quotidienne. J'étais très contente d'être avec vous aujourd'hui. Nous nous reverrons la semaine prochaine pour une autre partie d'enseignement de la maturité. Mais avant de lever l'ancre, chers auditeurs, auditrices, j'aimerais vous laisser un verset à méditer pour la semaine que nous trouvons dans Éphésiens 2, les versets 9 et 10. Nous lisons en français et en créole. La version française nous dit: Ce n'est point par les œuvres, afin que personne ne se glorifie, car nous sommes son ouvrage, ayant été créé en Jésus-Christ pour de bonnes œuvres que Dieu a préparées d'avance afin que nous les pratiquions. Maintenant, la version créole. La version créole nous dit, Non, nous pas fait rien pour ça. Comme ça, personne pas qu'à vanter tête yo. C'est bon Dieu qui fait nous. Dans Jésus-Christ, il créé nous pour nous capables de faire un pile bon œuvre dans la vie nous. D'après ça, il était paré devant d'avance pour nous te faire. Amen. Un grand merci au Saint-Esprit qui nous a illuminés afin de préparer cet enseignement et de pouvoir vous enseigner. Un grand remerciement à vous, chers auditeurs, auditrices, qui nous a prêté l'oreille pour écouter cet enseignement et nous disons un joyeux anniversaire à notre révérend pasteur Josué-Louis. Nous lui souhaitons beaucoup de santé, beaucoup d'onction, de succès et de paix. Sur ces mots, je vous dis au revoir à la semaine prochaine, Dieu voulant. Bonsoir.
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1: 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Dieu est pour nous un refuge et un appui, un secours qui ne manque jamais dans la détresse. Somme 121 verset 1 et 2. Je lève mes yeux vers les montagnes. D'où me viendra le secours? Le secours me vient de l'Éternel qui a fait les cieux et la terre. Somme 27 verset 1er. L'Éternel est ma lumière et mon salut. Dieu, qui aurais-je crainte? L'Éternel est le soutien de ma vie. De qui aurais-je peur? Somme 34, verset 19. L'Éternel est près de ceux qui ont le cœur brisé et il sauve ceux qui ont l'esprit d'abattement. Josué 1, verset 9. Fortifie-toi et prends courage. Ne t'effraie point et ne t'épouvante point, car l'Éternel, ton Dieu, est avec toi. Jean 14, verset 27. Je vous laisse la paix. Je vous donne ma paix. Que votre cœur ne se trouble point et ne s'alarme point. 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Ne crains rien, car je suis avec toi. Ne promène pas des regards inquiets, car je suis ton Dieu. 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Il agira, moment opportun. 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Vous voulez pas la même? 786-326-4241. 786-326-4241. Dans Nombre 6, verset 24, l'Éternel te bénit et il veille sur toi. L'Éternel t'éclaire de son regard sur toi. Il t'accorde sa grâce. L'Éternel lève son regard vers toi. Et il te donne la paix. 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Mon parole qui fort qu'il te dit avec Paul, ma grâce te suffit. Ma puissance s'accomplit dans la faiblesse. Je connais les projets que j'ai formés sur vous, projets de paix et non de malheur, afin de vous donner un avenir et de l'espérance. 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
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C'était Léonard Jules. 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Navarrois, la semaine prochaine pour une autre émission similaire. Merci beaucoup, Michel. Okay. Merci.

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0: 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Après que Pierre ait confessé à trois reprises son amour pour Jésus, le Seigneur lui enjoignit à trois reprises le servir. Père, pète ses brebis et ses agneaux, non pas les battre ni les distraire. Et souvent même demain, prends son bébé, prends son agneau. C'est preuve qu'il y a mon Jésus-Christ. L'amour Jésus-Christ, son bâti essentiel, c'est l'essence. L'indispensable pour l'homme. 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

0: bonjour à tous nos amis qui branchent à 13-20 AM. Comment nous est-ce que nous en faisons? Nous avons dit gens commencé un pétard, mais pas de problème. On a passé quand même.
1: C'est vous qui montez l'amour.
0: Merci à Henri-Claude Dufresne qui a établi contact pour nous. En tout cas, nous avons perdu un bon petit temps là. Nous commençons à 1h23. C'est chargé. C'est où Doudou? 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

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Bonjour à... Petite sœur.

bonjour à Tibouchon, à toute madame qui est moins chère avec nous. Oui. Bonjour à madame Marie Léger, évangéliste en Marie Léger.

nous les dimanches. Il fait 1h jusqu'à 4h. Concert musical à Bertoni Digitech. 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Voilà, nous sommes première musique nous là. 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
0: Digitec Tech Par les gens de Pétionville, chanson d'or. Par les gens de Pétionville, Naïdé. Moi, j'en appelle les gens dans le moment ça là. Merci bien. Radio Calbas, Tibouchon. Salutations à Madame Tibouchon qui est avec nous. Monsieur Henri Claude, le roi Henri Claude. Bonjour à Kéké. En allez.

Nós deixamos de Petionville. Hommage à Radio des gens. Ici Radio Sensation, retenez Digitech. Attention. Merci à Kala, merci à Karine. Merci aussi à la belle Chantal. Ça va bien, Chantal? Merci. Un petit bisou à Chantal. Très belle, très belle, très belle. Belle madame, hein?

Papy Jean. Merci bien. Et puis Little Lady, merci à Jean. 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Mais c'est Jean, en forme. Jean, allez, ça. On a, oui, frère. Merci bien, Noé. 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Pas de problème. On allait. C'est ça. Oui.

0: mon mari est content. 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
0: Merci bien, petit bouchon. On allait. Belle DS, les frères des gens de Pétionville. Exclusivité.

0: Merci bien. DLDS, frère de Jean de Pétionville.
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0: Merci à Chantal. Ça va bien la belle Chantal. Un petit coucou à Chantal. Il n'y a pas deux belles femmes captant des radios à la matin. Hein? Ceci, c'est tous les dimanches. Hein? Ambiance en Bertoni Digitec à travers Mondelon. Concert musical à Bertoni. Hommage à Frère des gens de Pétionville.
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0: 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Non, dérapé avant Jean. Qui branché sur radio, hein? 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
0: 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Merci à Francis Télismo, ancien chanteur frère Desjean de Pétionville, ou à Chavenon.

Merci à Colin, à monsieur Chantal. Choupette, Madame de Choupette, what's up? 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

Ta-la-la. Oh, Digitech, mon aïe. 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Pour qui ça? Pour qui ça? 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Comment est-ce, madame? Comment est-ce?

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L'exclusivité Bertoni, il est à peine en 2h19 en minutes et quelques secondes.

0: Voilà, c'était donc Bouki et Malice.
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6: Voilà, c'est bien. Merci, nous sommes fait business. De retour à la musique, l'orchestre tropicana la privé la vivelo. 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Merci à Géraldine. Merci beaucoup à Géraldine. Ça va bien? Un petit bisou à toi aussi, ok. Bonne écoute. Dédicace à Géraldine. Bonjour aussi à Kerla, tout à fait spécial à Kerla. Musique ça allait spécialement toi, hein? Évangéliste, hein? Marie Léger. Bon, salutation spéciale à Docteur Marlène. Bonjour à Kekette.
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Merci bien à Aubry Blague. Aubry, merci bien. Merci à Aubry. Salutations à Aubry. Hein. C'est excellent, la digitale belle animation. Merci bien. Belle bagaille. Merci à Aubry. C'est pas des amis que je hein. Michel Love Collection en France. Caprice, Monnaie de la radio nationale, là, depuis Haïti. Petit cousin, Delmar.

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0: Merci Beauchamp.
1: Mais là, tu vois.
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1: Vous avez un bon message là. Allez, tu me dis, j'étais comme un vaillot. 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On mouille ma voix.

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2: Merci bien, Gérard. Monsieur Gérard Bertone, Digitech, félicitations à toi. Je vais vous quelques jours là, et mon cher, je vous dis à la, je ne vais pas qu'à encore. Moi, je vais pour me au flambeau, et Kembe là, flambeau à la main. Bon bagage, et puis Kembe là, Miami dans la main, Digitech. Le dimanche matin, Miami dans la main, frère. Vous travaillez pour ça. Merci à monsieur Jean-Claude. Merci à taxi number 21, c'est ça. Numéro 21, numéro 33 et puis numéro 34. 50-50-50. Merci bien. Chaque monde 50-50-50. C'est du digitec. Où tu es que c'est là? Ça dit déjà. Cachap, ok. Où tu es que cachap, moi, pas de problème. Allez.
1: Allô, papa. 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Vous êtes
2: 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Dieu, ça,
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2: 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Tenez, tenez, vous voyez.
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2: 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Venez, ça y est, chez nous, il y a fait là. Piu!

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0: 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Alors, merci bien, merci à nous tous, à tous nos amis qui a félicité nous. Ça fait plaisir quand même. Merci bien, merci à tous nous-mêmes qui branchons la radio. Nous n'avons pas hésité pour entrer en contact avec M. Bertoni en 746 488 0747. Vous n'avez pas hésité, vous voyez un message pour moi.

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0: Monseigneur, nous avons changé de format, nous avons entré dans la partie émission Cocktail Créole. Ça c'est Coupé Cloué, Loire, Coupé Cloué, Chambre Garçon, Saucisse. Cocktail Créole, là. Nous descendons le tempo. Vous avez dit une digitale, c'est un pas de dessin de tempo ça.
1: On va le prêcher, vous
0: pour force capotri là, j'ai vraiment été chargé.
1: Gardez-nous.
0: Merci Henri-Claude, nous l'avons Henri-Claude.
1: Nous remets ça. 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Où la température a changé. Où la c'est dans l'autre ambiance, nous y. Ambiance facile là.

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1: Merci à Gérard, merci Gérard.
0: T'as
1: félicité nous qui disons digital pour une belle archive. L'archive est bon. C'est un si vous longtemps, si vous longtemps,
0: dit-il.
1: Et puis, moi, vous sonnez bien. C'est toujours le même. Merci bien à Gérard.
0: C'est le même qui toujours.
1: Et bien, merci à M. Carl, captain des noms.
0: En mon corps, pour le porter, non, maquette.

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1: Merci bien à Universel Autocell qui a entré dans la liste en sponsor émission. Universel Autocell, mais c'est Jean qui va prendre 6e suite là. Merci bien, Jean. Et puis, t'es bien content de coller ça au débat, nous. Ça fait un plaisir, moi, vous brancher avec nous. Et puis, vous rentrez en business avec nous, tout ça fait un peu plaisir. Merci bien. Ou même, qui t'a même faire business avec nous, vous hésiter à entrer en contact avec Bertoni Digitech. Le 746-488-0747, 746-286-1823. Ça, c'est le numéro pour entrer en contact avec Bertoni Digitech. Pour faire business. Et puis, c'est mettre spot tout près. Si vous avez monter un spot tout pour l'émission, pour un bon business que vous gagnez.
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1: N'a pas un conseiller pour contacter avec un professionnel. C'est petit bouchon. Monsieur, à volé au montant.
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1: 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On est quand décrivé ça en gagnant dans le business là. Et puis, la bon belle coup de plume.
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0: deuxième
1: partie. C'était saucisse, hein. 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
1: Merci bien, petit bouchon. Voilà. L'orchestre septentrional. Beaucoup de mon héros. Nous saluons tous les auditeurs de la radio 1320 AM. Auditeurs, sensation qu'on part.
0: Pardonnez-moi.
1: Elle avait toute planète là qui branchait avec nous. Ça qui n'en travaille, ça qui en a la caillou, ça qui a conduit. Monsieur Tchokyo, en forme. Monsieur Taximio, Monsieur Ubeyo, Monsieur Lifio. Bonne écoute. 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

786 448 0. Merci à tout ensemble qui branche avec nous. Il y a peine 3h26 en minutes et quelques secondes. Bonjour à Kerlanda du West Palm. Kerlanda dit qu'il y a une émission dans tout le monde au matin. Il était convaincu.

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0: Merci Bertoni. Hein.
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0: Vous savez, à Wa Henri Claude qui est dans le studio de.
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0: Salutations à Docteur Marlène.

Bon bagay. Félicitations à Mariupol. Jeune artiste qui est dans la communauté Miami. 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Monsieur très bon. Très bon. 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Mariupol, bon bagay. 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

0: Ah, c'est bien. C'est du digitec, moi, respecto. Je l'ai donc à la voix de Toto Nécessité. La nécessité. Et puis, il y a une jolie demoiselle qui m'a dit mon musique. Que m'habitue je déjà. Dit une Bertoni, là où je veux musique ça, moi senti que moi vibré. Et puis, elle me dit, chérie, je vais mettre des vibrations en dessous. 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Elle m'accompagne. 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

0: Aïe, aïe, aïe. Merci, hein. Pensez que nous sommes en forme. Nous ne pas regrette que nous sommes branchés et nous ne regrette pas tout. Et nous ne pas regrette tout à l'émission. Même là, nous ne parlons pas un peu en retard quand même. Nous sommes là à 1h24. Nous avons un bon petit Valérie. Mais, nous croyons, si tant ça nous sommes passés là, et là, inoubliable. Et si tant ça nous sommes passés là, nous allons passer. On va le passer qu'on a là by Henri Claude pour le faire quelques petits travail pal et son bon et n'a dit merci à tous nos amis qui étaient branchés ensemble avec moi. Moi-même rendez-vous c'est pour l'autre week-end et n'a pas retourné encore et nous allons préparer une autre émission qui plus jam, qui plus belle, qui plus douce pour nous. Merci bien à nous tous qui étaient branchés. Pablo, entrez en contact avec 786 488 0747. 786 286 18 23. Ciao, ciao. T'es là. Henri Claude, vous m'êtes.
1: 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Écoutons notre ami frère Paul.
2: Ici, la mort ressemble à un sommeil sans rêve. C'est un merveilleux gain que de mourir. Écoutons les paroles prononcées par notre grand frère Paul aux chrétiens de Thessalonique. Nous ne voulons pas, frères, que vous soyez dans l'ignorance au sujet de ceux qui dorment, afin que vous ne vous affligiez pas comme les autres qui n'ont point d'espérance. 1 Thessaloniciens 4, le verset 13e. Les paroles de notre ami frère Paul.

Pour nous, un refuge et un appui, un secours qui ne manque jamais dans la détresse. C'est pourquoi nous sommes sans crainte quand la terre est bouleversée, quand les montagnes chancèlent au cœur des mers, quand les flots de la mer mugissent et clignent, se soulèvent jusqu'à faire trembler les montagnes. Il est un fleuve dont les courants réjouissent la cité de Dieu, le sanctuaire des demeures du Très-Haut. Dieu est au milieu de les pointes ébranlées. Dieu la secoue dès l'aube du matin, des nations s'agitent, des royaumes s'ébranlent. Il fait entendre sa voix, la terre se fond d'épouvante. L'Éternel des armées est avec nous, le Dieu de Jacob est pour nous une autre retraite. Venez contempler les œuvres de l'Éternel, les ravages qu'il a opérés sur la terre. C'est lui qui a fait cesser les combats jusqu'au bout de la terre. Il a brisé l'arc, il a rompu la lance, il a consumé par le feu les chars de guerre. Arrêtez et sachez que je suis Dieu. Je domine sur les nations, je domine sur la terre. L'Éternel des armées est avec nous. Le Dieu de Jacob est pour nous une autre retraite. Amen.

Après quelques heures de souffrance, Madame Matilia Deauville, née Pierre, a rendu l'âme. Madame Matilia Pierre Deauville, la première dame de l'église à la famille de Duffield Beach, est partie pour l'éternité bienheureuse. Elle a pris naissance en le 7 septembre 1958 dans le département du Sud, dans la première section de la commune de Torbeck, et décédée à Westside Memorial Hospital, Plantation de Broward, le 10 septembre 2026, vers les 7h39 du soir. En cette pénible et douloureuse circonstance, nos condoléances s'en vont d'une façon particulière à son époux, Bishop Jean-Claude Deauville, le pasteur titulaire de l'église de la famille de Duffield Beach. Condoléances à ses pères et mères, messieurs Dufanas Pierre et madame Dufanas Pierre, née Léina Dinoy, tous deux décédés. Condoléances également à ses enfants, à ses petits-enfants, à ses frères et sœurs, à ses beaux-fils et belles-filles, à ses beaux-frères et belles-sœurs, ses cousins et cousines, ses neveux et nièces, enfin à ses proches parents et amis affectés par ce deuil. D'une façon spéciale, aux chrétiens des églises chrétiennes par la foi, sous belle direction Bishop Peter Officier Moss, Rachel Moss, Docteur Ida Mont-Saint-Jean, Bishop Ramnef Eugène, sans oublier Madame la secrétaire des églises chrétiennes par la foi, Madame Martine Pierre, aux chrétiens de l'église des dieux des élus que dirige Bishop Frisberg Chasson, sans oublier également l'église La Famille de Duffield Beach, sous belle direction de Bishop Jean-Claude Deauville, aux membres du Collège des Bishops, Archibishop Peter Officier Moss, Bishop Hilaire Louis-Jean, Bishop Joseph Esterlin, Bishop Frisberg Richardson et Bishop Ramnef Lerugène. La dépouille de la très regrettée, la première dame, Madame Matilia Deauville-Népierre, sera exposée le samedi 19 septembre 2026 à 10h du matin à l'église Baptiste de la Rédemption, située au 3501 North East 3e Avenue, Pampano Bush, Florida 33064. Et les funérailles seront chantées ce même samedi à 11h du matin, toujours à l'église Baptiste Rédemption de Pompano Beach. Le convoi partira pour se rendre au cimetière Caballero Riviero, Fairway Memorial Garden, situé au 1391 Northwest 45e rue, du côté de Duffield Beach. Après les funérailles, une réception se tiendra toujours à l'église Rédemption 3501 North East 3e Avenue, Pompano Beach, Florida 33064. Que l'âme de la très regrettée, notre amie sœur, Madame la Première Dame, Matilia Deauville, née Pierre, repose en paix et que la terre lui soit légère. Information 954 448 59 80.

0: Mon frère bien-aimé, parlons un peu de la mort. À la seule idée de la mort, le visage de l'homme est crispé. Alors, il réalise son impuissance face à ce monstre farouche qui le poursuit et l'atteindra immanquablement. Nous le considérons comme chose étrangère, des hommes rituels et très énergiques, arrachés pour toujours à l'affection de leur énergique. L'homme s'accroche à sa tâche par la force qui le rend capable et utile. Pourtant, lorsque l'heure sonne, il doit tout abandonner. Lorsque l'heure sonne, il doit tout abandonner.
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pour nous un refuge et un appui, un secours qui ne manque jamais dans la détresse. C'est pourquoi nous sommes sans crainte quand la terre est bouleversée, quand les montagnes chancèlent au cœur des mers, quand les flots de la mer mugissent et clignent, se soulèvent jusqu'à faire trembler les montagnes. Il est un fleuve dont les courants réjouissent la cité de Dieu, le sanctuaire des demeures du Très-Haut. Dieu est au milieu de les points ébranlés. Dieu la secoue dès l'aube du matin, des nations s'agitent, des royaumes s'ébranlent. Il fait entendre sa voix, la terre se fond d'épouvante. L'Éternel des armées est avec nous, le Dieu de Jacob est pour nous une autre retraite. Venez contempler les œuvres de l'Éternel, les ravages qu'il a opérés sur la terre. C'est lui qui a fait cesser les combats jusqu'au bout de la terre. Il a brisé l'arc, il a rompu la lance, il a consumé par le feu les chars de guerre. Arrêtez et sachez que je suis Dieu. Je domine sur les nations, je domine sur la terre. L'Éternel des armées est avec nous, le Dieu de Jacob est pour nous une autre retraite. Amen.

Mon âme bénit éternel et tout ce qui est en moi béni ton saint nom. Oui, Seigneur, nous venons devant face bénir pour nous lever émission ça. Frère Henri Dufresne avec famille, yes, Kaïvi, madame, ni. 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Merci Seigneur pour force et courage que vous baillez. Ouah, Henri Claude Dufresne. Merci, oui, Seigneur. Et nous-mêmes, servons de parler avec vous, docteur Marlène Dubois. 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tomber, dans les bouches pour nous parler, dans l'intelligence pour nous comprendre. Ça va passer. Si tu es en Haïti, on va connaître nos faits noirs. On fait noir, nous, on a blackout, on va connaître rien. Toujours fait noir. Mais nous-mêmes, Seigneur, on s'est saoulé, on a clivé nous. Yes. C'est la lune, on a clivé nous tous, Seigneur. Comme si tu m'as parlé à Seigneur, on a des gens qui sont malades d'hôpital, Seigneur. On est un homme. La caille, le monde est en bas. Mais nous connaissons des pourquoi de beaucoup de nous. On a prié nous. On a quitté nous. Yes. Tout va bien. Merci. Au nom de Jésus qui vit et qui règne au siècle des siècles. Amen.

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croyons en Jésus, oui, croyons en lui. Ne t'irrite pas contre les méchants. N'envie pas ceux qui font le mal, car ils sont fauchés aussi vite que l'herbe, et ils se flétrissent comme le gazon vert. Confie-toi en l'Éternel, pratique le bien, et le pays pour demeure, et la fidélité pour pâture. C'est de l'Éternel tes délices, et il te donnera ce que ton cœur désire. Musique et méditation. Recommande ton sort à l'Éternel, mets en lui ta confiance et il agira. Il fera paraître ta justice comme la lumière et ton droit comme le soleil à son midi. Musique et méditation. Garde le silence devant l'Éternel, espère en lui. Ne t'irrite pas contre celui qui réussit dans ses voies, contre l'homme qui vient à bout de ses mauvais desseins. Laisse la colère, abandonne la fureur. Ne t'irrite pas, ce serait mal faire. Car les méchants seront retranchés, et ceux qui espèrent en l'Éternel posséderont le pays. Éternel, défends-moi contre mes adversaires. Combat ceux qui me combattent. Saisis le petit et le grand bouclier. Élève-toi pour me secourir. Brandis la lance et le javelot contre mes persécuteurs. Dis à mon âme, je suis ton salut. 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

0: la ramasser, la laver, la nettoyer, la purifier. Musique et méditation.
1: Mais voyez quel amour.
0: Mieux vaut le petit juste que l'abondance de beaucoup de méchants, car les bras des méchants seront brisés. Mais l'Éternel soutient les justes. L'Éternel a fermé les portes de l'homme et il prend plaisir à sa voix. S'il tombe, il n'est pas terrassé, car l'Éternel lui prend la main. Je te jeûne, je veillis, et je n'ai point vu le juste abandonné, ni sa postérité mendiant son pain. Toujours, l'Éternel est compatissant et il prête, et sa postérité est bénie. La ramasser, la laver, quel que soit monde, de vous croire dans lui, ou pas périr, et puis vous avez la vie éternelle. Bon nous message là, pasteur Rubin, s'il vous plaît, bon nous lier. Écoute ma prière éternelle et prête l'oreille à mes cris. Ne sois pas insensible à mes larmes, car je suis un étranger chez toi, un habitant comme tous mes pères. Détourne de moi le regard et laisse-moi respirer, afin que je m'en aille. Et que je ne sois plus. Fais de l'Éternel ta délice, il te donnera ce que ton cœur désire. Recommande ton sort à l'Éternel, mets en lui ta confiance, et il agira. Musique et méditation, un programme pour vous. L'Éternel a fermé les pas de l'homme, et il prend plaisir à sa voix.

Éternel est ma lumière, mon salut, depuis où ai-je crainte? Éternel est le soutien de ma vie, depuis où ai-je peur? Dieu fidèle, Dieu capable, Dieu souverain. 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Un coup de méditation. Nous lisons dans Matthieu 15, verset 21-28. Parlez-nous de la foi. La foi, c'est une âme puissante. Passer tout obstacle. La foi, c'est une assurance. Un obstacle ou qu'a joindre travail ou dans maladie qui a persécuté. Un découragement, dans tristesse, dans la mer rouge, dans Judée, dans Citène, dans Jéricho, Goliath, qui a campé devant. 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

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C'est ça qu'on fait. 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

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Ou met pas un gros savant, ou met pas un homme qui pèse lourd dans ses réactions, ou met pas un gros nom. Toujours fait effort, là où parler, pour parler en façon pour pas blesser le monde, pour parler en façon pour se battre ou fouiller pour propre tête, pour parler en façon pour que vous ne voyez pas le monde loin, Seigneur, à cause des paroles ou à cause des actions. Pour réfléchir avant de parler. Ça, c'est un conseil, parce que là, je vais pour vous, qui sortit dans la Bible, plus précisément, dans Ephésiens chapitre 4, verset 29. Veillez sur parole ou à parler, veillez sur action que vous posez, parce que des gens dit en parole ou fait mon père. C'est vous toujours gagner une parole qui est capable de râler le monde, venir à nous, râler le monde, venir à une famille, faire mon envie de tes côtés et faire mon envie servir bon Dieu côté. C'est des conseils passés à la fléguisienne pour vous-même, Mathieu, à côté. Nous n'oublions pas de servir l'église chrétienne par la foi qui se tient dans 8013 Kimberly Boulevard, dans la ville Notre-Dame-de-Delle. Nous ne pouvons pas davantage parce que Mathieu nous partage des conseils ensemble à vous, espérant que ça va aider pour servir bon Dieu et puis ça va aider à communiquer dans une autre façon avec le monde qui est bon côté. Que bon Dieu

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0: 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Comme vous le savez, que la mise il y a un temps pour tout sous le soleil. Un temps pour parler, un temps pour se taire, un temps pour rire, un temps pour crier, un temps pour vivre, un temps pour mourir. 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Donc, quand on dit ça, on a mis des voix ensemble, encore une fois, pour nous dire que l'on a tous les amis, spécialement à Bishop Jean-Claude Danville, car notre ami, sa femme a rendu l'âme, elle est partie pour l'éternité, la première dame de l'église, et la famille de Diffil Beach, partie pour l'éternité bienheureuse. Donc, nous disons encore une fois condoléances aux familles éplorées, à toutes proches parents et amis, et toutes les bishops, toutes celles qui disent qu'elles écoutent ça.

Après quelques heures de souffrance, Madame Matilia Deauville, née Pierre, a rendu l'âme. Madame Matilia Pierre Deauville, la première dame de l'église à la famille de Duffield Beach, est partie pour l'éternité bienheureuse. Elle a pris naissance le 7 septembre 1958 dans le département du Sud, dans la première section de la commune de Torbeck, et décédée à Westside Memorial Hospital, Plantation de Broward, le 10 septembre 2026, vers les 7h39. Du soir. En cette pénible et douloureuse circonstance, nos condoléances s'en vont d'une façon particulière à son époux, Bishop Jean-Claude Deauville, le pasteur titulaire de l'église de la famille de Duffield Beach. Condoléances à ses pères et mères, Monsieur Dufanas Pierre et Madame Dufanas Pierre, née Léina Dunoy, tous deux décédés. Condoléances également à ses enfants, à ses petits-enfants, à ses frères et sœurs, à ses beaux-fils et belles-filles, à ses beaux-frères et belles-sœurs, ses cousins et cousines, ses neveux et nièces, enfin à ses proches parents et amis affectés par ce deuil. D'une façon spéciale, aux chrétiens des églises chrétiennes par la foi, sous belle direction Bishop Peter Fissier Moss, Rachel Moss, Dr. Ida Mont-Saint-Jean, Bishop Ramnef Eugène, sans oublier Madame la secrétaire des églises chrétiennes par la foi, Madame Martine Pierre, aux chrétiens de l'église des dieux des élus que dirige Bishop Frisberg Chasson, sans oublier également l'église la famille de Duffield Beach, sous la direction de Bishop Jean-Claude Deauville, aux membres du Collège des Bishops, Archibishop Peter Fissier Moss, Bishop Hilaire Louis-Jean, Bishop Joseph Esterlin, Bishop Frisbert Richardson et Bishop Ramnef Leruven. La dépouille de la très regrettée, la première dame, Madame Matilia Deauville Népierre, sera exposée le samedi 19 septembre 2026 à 10h du matin à l'église baptiste de la Rédemption, situé au 3501 notre 3e avenue, Pampano Bush, Florida, 33064. Et les funérailles seront chantées ce même samedi à 11h du matin, toujours à l'église baptiste Rédemption de Pampano Beach. Le convoi partira pour se rendre au cimetière Caballero Riviero, Fair Memorial Garden, situé au 1391 Northwest 45e rue, du côté de Duffield Beach. Après les funérailles, une réception se tiendra toujours à l'église Rédemption, 3501 Northeast 3e avenue, Pampano Beach, Florida, 33064. Que l'âme de la très regrettée, notre amie sœur, Madame la première dame, Matilia Deauville, née Pierre, repose en paix et que la terre lui soit légère. Information 954 448 59 82.

0: 4h25 minutes, quelques poussières de secondes à mi-des ondes, il fait noir. La famille de notre ami frère Bishop Jean-Claude Deville, en deuil, il fait noir. Il fait noir. 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Il n'y a pas même une étoile. Encore une fois, bonjour à ma très chère adorée, à Camille Dufresne, comment vous êtes? 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
0: 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Léger point couner pour les sauces.
2: La justice au vent.
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0: Ma vie va coûter écho du réveil. Au micro et à la console, Henri-Claude Dufresne le roi. Sa femme, Madame Claude Dufresne depuis Miramar, qui nous disons encore une fois bonjour, bonjour, chère madame. 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
0: La fin du monde s'approche, hein?

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Son bel témoignage, un témoignage vivant, n'est-ce pas, Clamise? 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
1: 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C'était réellement bien interprété, une belle chanson. Hein? Ça a été d'une façon spéciale à notre ami frère Eddie qui nous écoute du côté de New York. Nous ne voulons pas oublier également les Alains. Nous voulons parler de la famille avec toute petite li madame li. Et nous disons, Sayo, on est dans Kentucky, que la grâce de Dieu capable avec yo, protéger yo. Et dans toute transaction, yo, dans toute route, dans tout parcours qu'il a fait. Demandons maintenant à notre ami frère, pasteur Ruben Fanor, encore une fois, de bien vouloir se présenter ici pour chanter une belle chanson qui s'intitule « 10 000 anges ». Nous demandons à ces 10 000 anges de bien vouloir accompagner Bishop Jean-Claude Deauville dans cette toute calamité, dans cette toute difficulté. 10 000 anges, l'original Ruben Fanor.

0: c'est réellement une belle chanson. Amis, à faire soir de cette belle sélection pour dire encore une fois bonne fête à Pasteur Ruben Fanor, son beau-frère, qui ajoutera une nouvelle page dans sa vie semaine prochaine. Pour ne pas dire cette semaine, hein?
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0: 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Salutations à tout pasteur nous yo, tous amis nous yo. Fabrice Tilou et quelqu'un Jean-Jacques à côté nous bien sûr. Madame pour monsieur et madame Herbidova, les familles, nous saluons. 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

0: Voilà, c'était réellement, encore une fois, bien interprété, Pasteur Ruben Fano dans sa captivante voix, interprète pour nous ce matin, gloire à Dieu, 10 000 anges. 10 000 anges, encore une fois, nous demandons à Dieu de protéger nos amis, nos familles. Cette belle sélection a été dédiée d'une façon spéciale à notre ami frère Eddie qui nous écoute du côté de New York, à Majorie qui nous écoute du côté de Boston, également à Manushka qui nous écoute du côté de Texas. Dieu dit nous, il a écouté nous, nous ne pouvons pas oublier Alain avec madame, il y a toute petite liée autour qui a écouté nous, on est dans Kentucky. Voilà, n'oubliez pas que la station que vous prêtez audition est la WLQY1320 qui émet depuis notre Miami en Floride. Au micro et à la console, Henri-Claude Dufresne Leroy, imité jamais égalé. Également sa femme, madame Claire-Mise Dufresne du côté de Miramar, à qui nous disons encore une fois bonjour. Comment y est-là? Est-ce qu'on dit
1: bonjour? Bonjour, bonjour. Bonjour, bonjour.
0: Et ça?
1: On dit bonjour.
0: Et ça, dis-nous bonjour à tout le monde qui a écouté le programme là, et nous croyons qu'il attendait. Bonjour spécialement, yes. Spécialement à Dr. Malène Baptiste Dubois.
1: Qui a écouté exactement, oui. Et ça me d'abord dit oui, Dr. Malène.
0: Nous ne pouvons pas oublier Jojo. Ah oui.
1: Yes.
0: Oui, Jojo. Là, salut Jojo. Nous saluons Reine l'Évangile avec maman et tout. Qui a écouté nous, bien sûr. Enfin, tout le monde qui a écouté le programme là, on dit la paix, bon Dieu avec vous. On y va bénir, on y va garder, on y va protéger. Ah, ah oui, on y va au force courage. Car la vie a ses conseillers. Et Gomba M. Taremen dit nous, juste avant que nous allions, nous allons chanter une dernière chanson pour vous, avant que nous fassions entendre quelques pubs. Et c'est la chanson de notre ami frère pasteur, encore une fois, Ruben Fano, et qui va intituler pour nous cette belle sélection. Sans Jésus, qui ça nous a fait? 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Et si on vous parle de la beauté féminine, vous n'avez qu'à téléphoner Tilou et Keket, 305-303-88-85e. 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

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Quelques 49 minutes et 28 secondes après 4 heures. En ce dimanche 13 septembre 2026.

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0: 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Et comme il a salué tout le monde, il a salué Maman Chalot, il a salué, enfin, Alice, Marie, Matt, tout le monde, il a salué. Il a salué le monde. Oui, c'est ça. Et il faut dire bonne fête à Pasteur Ruben Fanoto. 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
2: Fanoto. Alléluia.
0: Il faut nous dire.
2: Et toi, Judé, joue encore.
0: Oui. Donc, nous disons, ça va le fêter naissance libre. Et nous dit bonne fête. Et tout le monde qui connaît Pasteur Ribin a fêté naissance libre. Et bonne fête à Pasteur Ribin. Mais pour ma plus belle bagaille là, que la mise, si vous voulez quoi, c'est à Jodia encore. 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

0: Et voilà, mesdames et messieurs, je vais vous forcer, compagnie. Merci de nous avoir suivis. Espérons de vous retrouver encore sur nos ondes la semaine prochaine pour un programme du même genre. 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Et si vous avez besoin de caille pour louer, on chame caille pour louer en dedans, en notre dadal, en dedans ma guette, relez-nous. Relez docteur Malène ou bien relez moi-même. 754-367-0222. 786-285-1949. Nous dit tout le monde bye-bye, Clamé, dit mon yo allez.
1: Oui, nous dit tout le monde bye-bye, oui. Passez bonne journée. Nous dit condoléances une fois encore avec Pasteur Bishop d'Orville. Nous dit Bishop d'Orville, songez que Jésus te dit comme ça, la montée, la descendre en conforteur, qui vous conforte nous. Songez conforter Allah avec vous, qui vous conforte, confortez nous. Donc, dans le moment ça.
0: Merci un peu là, madame. Pas oublier à faire cuisine, non. Ok? Vous comprenez ça, m'dou? Vous comprenez? M'a vini. N'allez, bye bye tout le monde. Restez à l'écoute avec toi, docteur pasteur Religion Pierre, le pasteur titulaire de l'église Baptiste fondamentale de Beuré, situé au 16 nord 37e rue du côté de Clan Pâques. Nous allons passer avec l'identification de la radio. Tout en disant encore une fois, bon dimanche matin à toutes et à tous. On est dépendant d'affaires Lamossa. Ce programme spécial nous fait. En plus, le monde est nous. Malheureusement, nous n'avons pas de chance pour nous entendre. Mais nous espérons que depuis que nous dans l'Inch, radio a besoin de nous. Bye bye tout le monde. WLQY 1320 s'identifie. Encore une fois, bonjour à Eddie à New York. Bonjour à Alain avec toute petite et madame Lee dans Kentucky. Bye bye tout le monde.
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Maintenant, prions le Seigneur, chers amis. Notre Seigneur et notre Dieu, Créateur de l'univers, dans le nom de ton Fils Jésus, nous nous approchons de ta majesté pour te rendre gloire parce que tu en es digne. Nous voulons intercéder en faveur de nos auditeurs, car ils sont encore légion, ceux-là qui ignorent que tu es le seul vrai Dieu qui sauve et qui délivre par grâce. Tu nous as sauvés et désormais nous avons la certitude que nous serons avec toi dans ton règne éternel. Et cela est aussi vrai pour tous ceux qui veulent venir aujourd'hui. C'est ta promesse et tu la tiendras jusqu'au bout. À toi, l'ardeur de notre amour. À toi, malgré notre faiblesse. À toi, jusqu'au dernier jour. Soutiens-nous par Jésus-Christ. Nous te prions. Amen. Chers amis, encore une fois, contents pour que nous gagnions ensemble avec nous et nous appeler, réitérer mot de bienvenue nous. Et avant que même nous l'ouvrions, Bible, la Bible ouverte, nous ap kite ou capable chanter ensemble avec groupe ça.

Alors, chers amis, nous comptons pour que nous t'aiguions ensemble avec nous la chorale de l'Église Baptiste de la Rédemption. Alors, on a pris un verset dans Jean chapitre 18, c'est le verset 28. Il va y avoir quelque chose à dire concernant seulement le verset 28. Verset 28, il dit, ils conduisirent Jésus de chez Caïphe au prétoire. C'était le matin. Ils n'entrèrent point eux-mêmes dans le prétoire afin de ne pas se souiller et de pouvoir manger la Pâque. Depuis l'autre jour, nous avons fait ressortir l'hypocrisie des hommes, plus particulièrement l'hypocrisie des juifs et des hommes de religion, surtout monde, et qui a campé sur la loi, les légalistes, parce que comment pour nous capables comprendre que Mounio pas voulait entrer pour yo souiller, yo pas souiller croyo, et puis tandis que yo ferait main yo bien fond avec couteau, nan main 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Peut-être que il était basé sur le fait que bon ça tout le monde connaît, tout le monde était ouais avec des gringés comment était maltraité Jésus et peut-être ça était dans mémoire parce que parmi que Jean écrit longtemps après Matthieu, Marc et Jean. Alors il éternisait sur quelque chose que le considérait encore plus important, l'examination de Jésus devant Ponce Pilate, le gouverneur romain. Dans examination ça, il fait ressortir en pile bagaille particulière et qui étonne moun et pour des raisons bien sages que Matthieu, Marc et Luc eux-mêmes y ont pas enregistré. 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Bah là, parce qu'il y a plusieurs bagailles que vous mettez au encart, que vous mettez en marge, et que quelquefois, il y a un droit, c'est écrivain qui rapporte.
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Et pas oublier que en Israël en ce temps-là, 6 heures du matin c'était un jour que il était marqué. 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Il dit, si tu es le Christ, dis-le. Non. Jésus leur répondit, si je vous le dis, vous ne le croirez pas. Et c'était tout. C'est ça, tout ça que Luc fait nous comprendre. Alors, il jette lumière sur ça tout pour faire nous comprendre que les salles, ni trop bonheur, ni trop tard, parce que tout le monde, ça y est, était déjà paré pour jugement. 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
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Pas aller loin parce que nous va partager ensemble avec vous dans un petit moment et le pain de la parole. Et pendant ce temps, nous avons quitté avec ce morceau et nous avons voulu que vous enjoyiez, réjouissez de lui-même et nous avons retourné.

Alors, chers amis, nous t'ai gagné opportunité pour que nous t'étendions un beau morceau de musique. C'est encore, nous t'ai accompagné de la chorale de l'église baptiste de la rédemption. Alors, le message que nous gagnons pour vous ce matin, nous trouvons-le dans Daniel chapitre 2 et nous va lire à partir du verset 24. Daniel chapitre 2 à partir du verset 24. Après cela, Daniel se rendit auprès d'Arjok, à qui le roi avait ordonné de faire périr les sages de Babylone. Il alla et lui parla ainsi. Ne fais pas périr les sages de Babylone. Conduis-moi devant le roi et je donnerai au roi l'explication. Arjok conduisit promptement Daniel devant le roi et lui parla ainsi. Je trouvai parmi les captifs de Juda un homme qui donnera l'explication au roi. Le roi prit la parole et dit à Daniel, qu'on nommait Belshazzar, es-tu capable de me faire connaître le songe que j'ai eu et son explication? Daniel répondit en présence du roi et dit, ce que le roi demande est un secret que les sages, les astrologues, les magiciens et les devins ne sont pas capables de découvrir au roi. Mais il y a dans les cieux un Dieu qui révèle les secrets et qui a fait connaître au roi Nebuchadnezzar ce qui arrivera dans la suite des temps. Voici ton songe et les visions que tu as eues sur ta couche. Sur ta couche, au roi, il t'est monté des pensées touchant ce que sera après ce temps-ci. Et celui qui révèle les secrets t'a fait connaître ce qui arrivera. C'est là que l'étude arrêter que bon Dieu bénisse pour édifier nous chaque monde qui attend des matins et pour nous capables partager ensemble avec vous le message de la parole de Dieu et nous bailler pour titre pour le Dieu qui est dans les cieux. 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Et c'est une réponse que nous toutes, nous besoin qu'on ait, parce que il y a tant de questions insensées qu'elle va poser à nous-mêmes. 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
temps de tous les âges, que aucun monde, que c'est homme, que c'est demi-dieu, il n'y a pas de faire. 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Alors, il dit dans chapitre 37, au verset 1er, Job dit, mon cœur est tout tremblant, il bondit hors de sa place. Écoutez le frémissement de sa voix, le grondement qui sort de sa bouche. Il le fait rouler dans toute l'étendue des cieux, et son éclair brille jusqu'aux extrémités de la terre. Puis éclate un rugissement, il tonne de sa voix majestueuse, il ne retient plus l'éclair dès que sa voix retentit. Dieu tonne avec sa voix d'une manière merveilleuse. Il fait de grandes choses que nous ne comprenons pas. Il dit à la neige, tombe sur la terre. Il le dit à la pluie, même aux plus fortes pluies. Il met un sceau sur la main de tous les hommes, afin que tous se reconnaissent comme des créatures. L'animal sauvage se retire dans une caverne et se couche dans sa tanière. L'ouragan vient du midi et le froid des vents du nord. Par son souffle, Dieu produit la glace. Il réduit l'espace où se répandaient les eaux. Il charge de vapeur les nuages, les disperse étincelants. Leurs évolutions varient selon ses desseins pour l'accomplissement de tout ce qu'il leur ordonne sur la terre, sur la face de la terre habitée. C'est comme une verge dont il frappe sa terre, ou comme un signe de son amour qui les fait apparaître. Job, sois attentif à ces choses, considère encore les merveilles de Dieu. Alors, c'est Job, dans Job 37, qui fait expérience ensemble avec bon Dieu. Il connaît le bon côté de la vie et il connaît aussi le mauvais côté de la vie. 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Dieu est extraordinaire, le Dieu qui est dans les cieux. Côté chita nan ciel là, il révèle les secrets des humbles, les secrets des rois, les secrets les plus profonds, il pénètre de loin leurs pensées, il éprouve les pensées et des hommes. D'après le psaume 139, verset 23, le psalmiste David dit ça très bien. 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Il est présent tout partout et à la fois. Il mène aux fautes cachées, il met à la lumière de sa face. 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Non seulement le Dieu qui est dans les cieux est un Dieu extraordinaire, mais le Dieu qui est dans les cieux, il fait connaître au roi Nebuchadnezzar tout ça qui vient pour arriver dans la suite des temps, parce que toute bagaille réunie n'en mêle le passé, le présent et l'avenir, y'a tout réuni en un seul. Tant que toujours c'est
le présent, parce que pas rien que le Seigneur va pénétrer. 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

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parole de Dieu dit nous, dans verset 7, car ainsi parle le Seigneur l'Éternel, voici j'amène du septentrion contre Tyr, Nebuchadnezzar, roi de Babylone, le roi des rois, avec des chevaux, des chars, des cavaliers et une grande multitude de peuples. Il tuera par l'épée les filles et sur ton territoire. Il fera contre toi des retranchements. Il élèvera contre toi des terrasses et il dressera contre toi le bouclier. Il dirigera les coups de son bélier contre tes murs et il renversera tes tours avec ses machines. 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Mais cependant, il est aussi un Dieu de justice. Il faut qu'il exerce la justice. 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
1: 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Qui situé dans 16 nord 17e rue du côté de Clone Park. Sous deux passages, bien sûr, sédentaire dans la zone Sahara, mais fait l'église à l'église personnelle. 16 nord 17e rue du côté de Clone Park. Relais pasteur Rémi Jean-Pierre, 954-687-64-50 d'ici là, à la semaine prochaine.

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« Après quelques heures de souffrance, Madame Matilia Deauville, née Pierre, a rendu l'âme. Madame Matilia Pierre Deauville, la première dame de l'église à la famille de Duffield Beach, est partie pour l'éternité bienheureuse. Elle a pris naissance le 7 septembre 1958 dans le département du Sud, dans la première section de la commune de Torbeck, et décédée à Westside Memorial Hospital, Plantation de Broward, le 10 septembre 2026, vers les 7h39. Du soir. En cette pénible et douloureuse circonstance, nos condoléances s'en vont d'une façon particulière à son époux, Bishop Jean-Claude Deauville, le pasteur titulaire de l'église de la famille de Duffield Beach. Condoléances à ses pères et mères, messieurs Dufanas Pierre et madame Dufanas Pierre, née Léina Dinoy, tous deux décédés. Condoléances également à ses enfants, à ses petits-enfants, à ses frères et sœurs, à ses beaux-fils et belles-filles, à ses beaux-frères et belles-sœurs, ses cousins et cousines, ses neveux et nièces, enfin à ses proches parents et amis affectés par ce deuil. D'une façon spéciale, aux chrétiens des églises chrétiennes par la foi, sous bulle direction Bishop Peter Officier Moss, Rachel Moss, Dr. Ida Mont-Saint-Jean, Bishop Ramnef Eugène, sans oublier Madame la secrétaire des églises chrétiennes par la foi, Madame Martine Pierre, aux chrétiens de l'église des dieux des élus que dirige Bishop Frisberg Chasson, sans oublier également l'église la famille de Duffield Beach, sous la direction de Bishop Jean-Claude Deauville, aux membres du collège des bishops, Archibishop Peter Officier Moss, Bishop Hilaire Louis-Jean, Bishop Joseph Esterlin, Bishop Frisberg Richardson et Bishop Ramnef Lerigène. La dépouille de la très regrettée, la première dame, Madame Matilia Deauville Népierre, sera exposée le samedi 19 septembre 2026 à 10h du matin à l'église baptiste de la Rédemption, situé au 3501 North East 3e Avenue, Pampano Bush, Florida 33064. Et les funérailles seront chantées ce même samedi à 11h du matin, toujours à l'église baptiste Rédemption de Pampano Beach. Le convoi partira pour se rendre au cimetière Caballero Riviero, Ferve Memorial Garden, situé au 1391 Northwest 45e Rue, du côté de Duffield Beach. Après les funérailles, une réception se tiendra toujours à l'église Rédemption 3501 North East 3e Avenue, Pampano Beach, Florida 33064. Que l'âme de la très regrettée, notre amie sœur, Madame la Première Dame, Matilia Deauville, née Pierre, repose en paix et que la terre lui soit légère. Information 954 448 59 80.

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3: 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C'est ici la journée que l'Éternel a faite, qu'elle soit pour nous un sujet de gloire et d'action de grâce. 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Et n'a pas mettre depuis Fort Lauderdale via notre studio Tasse Café Show, chers amis des ondes. Bienvenue et nous valoriser. Écoute, c'est grâce à vous-même qui permettent que l'émission ait une valeur. C'est pas que nous qu'on parle, c'est pas que nous avons une belle voix, c'est pas que nous avons plus écoute, mais c'est seulement. Ou même qui attendez, ou même, qui toujours branché, et n'a salué au matin. En allez.
4: Émotion, émotif. 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
4: 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C'est vraiment au cœur de moi-même. 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
4: 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Donc si vous me dites l'éternel est mon berger, je ne manquerai de rien. Et bien, même côté, pendant la journée, je ne vais pas dire, ah, mes amis, je ne vais pas travailler, je vais dans le pays. Ça. Est-ce que l'éternel est berger, on va vraiment rien? 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Et la soirée, là, message d'assez. Vous pouvez faire une réflexion dans la vie. Vous pouvez faire une réflexion dans la vie. Pour chercher une expérience que vous avez fait. 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
4: 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C'est que David c'était au berger. C'est pas vrai?
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4: 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Et nous voyons un message là, il y a une table. Tout ça, ce sont des symboles que vous avez besoin d'identifier à vous-même. Si vous avez une table, il faut que vous viviez sur la table, il va vous trouver. Si vous avez une table, il faut que vous payiez. Dès que vous avez une table, si sur la table, il faut que vous payiez. Sur la table, il va vous et qui ça peut représenter pour nous? 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
4: 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De toute iniquité. 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Vous refusez, confessez pour prendre la communion. 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
8: 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Nous n'avons plus de gros bagages. Je viens de dire, cherchez un bagage dans la vie pour être capable d'associer et puis pour communiquer l'évangile. C'est trop longtemps. Nous avons l'évangile là. Trois complications. La Bible dit avec
9: nous.
8: Et ça fait que de nos jours, il y a des pasteurs, des gros pasteurs. La Bible dit avec nous. Nous vivons à Haïti. 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
8: 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Si vous n'êtes pas content, vous venez dans le monde. 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
8: 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David fait une expérience. Qu'on y a lui-même. Il s'était un gardeur, mon ton. 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Pendant que tu as fait expérience, il t'a fait. Mais au moment que il est là, lui-même, qu'on y a, il décrit même travail que tu as fait, qu'on y a là, il prend un symbole, il utilise bon Dieu pour montrer que bon Dieu, qu'on y a, c'est le génie. La Bible dit Amen. Est-ce que vous comprenez?
9: Amen.
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9: Amen.
8: Il bat l'illustration, il parlait de bon Dieu, mais c'est le même travail que tu as fait. Il vient utiliser parole, somme 23, pour démontrer qu'on y a le même travail que tu as fait derrière nous, et mais qu'on y a ces mêmes positions. Bon Dieu est né dans la vie. La Bible dit
9: Amen.
10: Amen.
8: Est-ce que nous comprenons le message comme ça?
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8: Et bien, nous bagaille. Nous pourrons dire la soirée. Et que nous espérons, docteur, nous, que la soirée, l'éternel est mon berger, je ne manquerai de rien. Depuis que nous avons des paroles, ça. 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
8: 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Et même vous commencez à entendre des paroles, ça, je ne manquerai de rien. Quelle belle taille, vous ne pouvez pas une belle taille. 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Ah, voici, nous sommes en train de demander mariage. Et le bagage est monté. Je te laisse ce cadeau, moi, je vais monter. 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Nous changeons, j'ai commencé avec nous. Nous disons parole là, mais nous confessons nous l'autre. Est-ce que vous voyez que ça nous fait pendant aujourd'hui, nous même qui j'étais là? L'éternel, c'est gardé, on ne va pas manger, mais bon, moi, bon. Puis dites, moi, demandez, vous pouvez aller l'autre bois, vous pouvez chercher. 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Et bien, ça me dit, on manquait un bas. Et bien, manquait un bagage ici. Ce n'est pas des choses matérielles. Parce que là, nous regardons dans Marc 9, verset 2 à 10. Là, nous regardons dans tel commencement du ministère Jésus. qu'on paquet pour Allah. 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Mais c'est l'Éternel. Un cadeau ne va pas manquer rien, qu'on n'y arrive pas à parler de paix quotidien, mais la parler de paix de la vie, le paix de la vie est éternel. 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
1: Amis auditeurs du podium, je vous salue tous dans le nom du Seigneur. Et j'espère que si je vous demande comment ça va, la réponse sera au nom de Jésus. Ça va bien. Oui, puisqu'il est au contrôle des situations, en dépit de tout ce que nous voyons ou entendons, nous savons que notre Dieu, il est au contrôle de toutes choses. Et nous lui sommes infiniment reconnaissants de tous ses bienfaits envers nous. Prions le Seigneur. Bon étant de Père Céleste en Jésus-Christ, nous te sommes infiniment reconnaissants de ton amour envers nous, de tes protections de tous les jours, tout ce que tu as fait pour nous, cher Seigneur. Nous te remercions pour la vie éternelle en Jésus-Christ, ton Fils, pour tes protections de tous les jours et pour cette nouvelle semaine qui vient de commencer. Nous remettons d'abord entre tes mains et nous remettons cette semaine, et spécialement l'émission de ce matin, Seigneur. Veille nous assister, nous illuminer et permettre que tout ce qui va y être fait et dit le soit pour ta gloire, pour ton honneur et pour l'édification de tous nos auditeurs. Béni pasteur David Fradin, le directeur du programme, sa famille et tous nos commanditaires. Nous te remercions.

0: Seigneur, parce que tu es Dieu et en dépit de tout ce qui se fait dans le monde, nous savons que tu es au contrôle et c'est la raison pour laquelle nous ne nous inquiétons pas. D'autant plus, ta parole nous la recommande de ne pas nous inquiéter de quoi que ce soit. Seigneur, de nous bénir, accorde-nous ta paix en toutes circonstances. Au nom de Jésus, nous t'en prions. Amen. Encore une fois, auditeur du podium, moi salue nous dans nom Seigneur et nous dit merci de ce que lui accorde nous la grâce pour nous commencer dans l'autre semaine. Jusqu'ici, l'Éternel nous a secouru. Oui, bon Dieu bon Dieu grand, et nous presque rentrés là dans la moitié, neuvième mois. Donc, en pile circonstances passées, en pile d'arrières faites, si la vie nous dépend de circonstances, eh bien, nous-mêmes, nous t'a pas mis ça, déjà voyagé pour l'éternité. Mais bon Dieu, fais-nous grâce, nous vivons toujours. Donc, nous disons, bon Dieu, merci, merci. Donc, nous lisons. Verset ça y est, que nous joignons dans 1 Jean chapitre 5, à partir de verset 14. Nous avons auprès de lui cette assurance que si nous demandons quelque chose selon sa volonté, il nous écoute. Et si nous savons qu'il nous écoute, quelque chose que nous demandions, nous savons que nous possédons la chose que nous lui avons demandée. Si quelqu'un voit son frère commettre un péché, un péché qui ne mène point à la mort, qu'il prie et Dieu donnera la vie à ce frère. Il la donnera à ceux qui commandent. À ceux qui commettent un péché qui ne mène point à la mort. Il y a un péché qui mène à la mort. Ce n'est pas pour ce péché-là que je dis de prier. Verset 17, toute iniquité est un péché, et il y a un tel péché qui ne mène pas à la mort. Verset 18, nous savons que quiconque est né de Dieu ne pèche point, mais celui qui est né de Dieu se garde, mais celui qui est né de Dieu se garde lui-même, et le malin ne le touche pas. Verset 19. Nous savons que nous sommes de Dieu et que le monde entier est sous la puissance du malin. Arrêtons-nous là. Et nous savons aussi que le Fils de Dieu est venu et qu'il nous a donné l'intelligence pour connaître le véritable. Et nous sommes dans le véritable en son Fils Jésus-Christ. C'est lui qui est le Dieu véritable et la vie éternelle. Tous les enfants, gardez-vous des idoles. Côté monsieur, tout le faire ou penser à lui, c'est phrase ça que nous trouvons dans verset 19 là. Nous savons que nous sommes de Dieu, nous, les enfants de Dieu, et que le monde entier, c'est la phrase, c'est cette phrase-ci, que le monde entier est sous la puissance du malin. Donc, tout ça, nous attendons, nous après. 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Bon Dieu, la parole, lui, on joigne que, et nous choisissons, nous joignons le bien et le mal. L'on choisit pour faire le bien, eh bien, c'est que c'est la vie qu'on choisit, mais l'on choisit pour faire ça qui est mal, c'est la mort qu'on choisit. 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Donc, puisque le monde entier est sous-puissant et non capable de faire ça très bien, même les gens qui pensaient intelligents plus que tout l'autre monde, ils pensaient la terre c'est pour eux. La terre c'est pour eux. 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Dans le dernier verset, un passage comme ça, les petits-enfants, l'apôtre Jean a parlé aux chrétiens, c'était de petits-enfants, gardez-vous des idoles, gardez-vous des idoles. 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Mais nous, les chrétiens, nous connaissons que nous sommes protégés par le sang de Jésus, l'ange de l'Éternel, camp autour de ceux qui les craignent et les arrachent au danger. Nous connaissons que quel que soit à côté que nous y est, que dans la caille, nous sommes dans la rue, nous connaissons que nous gardés par l'ange de l'Éternel. 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Nous-mêmes, nous dans le monde, mais nous ne connaissons pas de ce monde. C'est ça, parole, bon Dieu dit nous, et nous connaissons que, oui, nous vivons, nous bougeons dans le monde-là, mais nous connaissons que, nous avons gardé nous, hein? J'ai qu'à veiller sur nous, hein? C'est Jésus qui ne va jamais faire, mais qui ne va jamais cabicher, c'est laisser l'œil de l'Éternel, le regard de Dieu. 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
1: Mesdames, mesdemoiselles et messieurs, bonjour, vous êtes à l'heure du podium. Heureux de vous retrouver encore aujourd'hui pour une autre émission. C'est toujours avec une joie exceptionnelle. Nous vous accueillons au bout de cette onde. Vous êtes branchés sur votre station de prédilection avec l'émission Podium des stars évangéliques avec votre serviteur, le révérend pasteur David Frader de la première église baptiste haïtienne de Fort-Pédale, accompagné de notre collaboratrice, Madame Ginette Séjean, avec l'introduction du programme et aussi la prière. Nous disons bonjour à tous nos auditeurs de Miami, à West Palm Beach, les amis de North Miami, bonjour. Il faut saluer aussi ceux-là qui habitent les contrées de Broward, tels que Pembroke, Miramar, Sunrise, Fort Lauderdale, et sans oublier Pompano Beach et pourquoi pas Coral Springs, Boca Raton. Nous vous invitons à suivre le programme et c'est toujours avec cette joie que nous vous accueillons chaque dimanche. Et merci d'être branché, merci de votre fidélité. Nous saluons nos chers inconditionnels, Madame Ilama, Madame Anita Raymondville. Alors c'est ça, Anita Raymondville, c'est son nom. Et c'est notre mentor, elle supporte l'émission par ses prières, par ses conseils. Et elle nous a fait du bien, je dis ça tout le temps. Et nous saluons toute la famille et merci pour vos prières et aussi les supports que vous apportez à l'émission Podium des stars. Alors, nous saluons aussi les pasteurs, animateurs branchés à la station et sans oublier nos chers commanditaires, nos supporters. 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

0: 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Nous allons bien sûr vous présenter un peu d'éphéméride du jour. C'est que nous sommes au dimanche 13 septembre 2026, c'est déjà le 256e jour de l'année, 109 jours restants, 109 jours reste pour que l'année s'achève. La 37e semaine de l'année 2026. Le proverbe qui peut compter le nombre de plumes des oiseaux? Qui s'avise d'évaluer la peine qu'il a endurée pour élever ses enfants? C'est une question sans réponse. À vous de répondre. Sébastien Laroche a pour nous la pensée du jour, l'avantage d'être connu de ceux qui vous ne connaissent pas. C'est un avantage alors, dit Sébastien. Cette date que nous pas qu'à empêcher parler de lui, c'est 11 septembre qui se passe là, les États-Unis qui étaient alors victimes d'une vague d'attentats sans précédent. Un avion de ligne détourné s'écrase sur une des tours jumelles du World Trade Center à New York. Alors je me rappelle cet événement-là. Époque, ça m'a été fait graduer dans l'école computer, dans Florida Computer College. 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Bon, c'est premier métier que nous t'es gagné, c'est technicien, network technicien. Nous t'es sorti avec un degré network technicien, nous avons passé plusieurs années à servir la communauté, nous avons fait une école computer, que nous avons fait, puis le monde bénéficiait de ça, et nous avons un business laptop qui était à marcher dans mon moment, mais dans le premier temps, il a dû sauter l'école pour qu'on ait une grande expérience, pour qu'on ait un compagnon qui était embauché chez nous. Nous avons fait un travail pour Motorola, nous avons programmé. On a programmé un téléphone, ça a les flips, ça a ouvert, et vous êtes capable de fermer avec poche là. Donc, en plus, les gens ont toujours un téléphone, ça a parce que même l'école a ouvert, ils ont dit ouvrir poche téléphone et puis ils répondent, après ça a fermé. Ce téléphone, ça a testé dans Motorola qui était dans l'université, l'université Drive, et Sunrise Boulevard, dans quoi ça, les gens qui ont travaillé là, capable de changer, chanter ça, qui était en pile. Téléphone les sacs qui sont programmés, Motorola était en flèche. Moi, songer pendant que nous sommes au travail, et puis événement ça est arrivé, toute ligne de travail au campé, tout le monde était obligé de braquer Géo dans la télévision en 2001, après un an de graduer dans l'école computer. Ça qui veut comparer ça, c'était toujours un meilleur élève qui fait graduer dans le computer pour capable faire travail ça, parce qu'il n'y a pas de problème avec eux. Nous comprenons les données, nous comprenons comment pour nous capable faire test, nous comprenons comment pour nous capable répondre à un problème computer. Donc, c'était toujours un meilleur élève qui saute dans le computer. D'autant plus, c'est pas plus en pile tout. Donc, nous travaillons Motorola dans l'époque ça, et me songer, laisse arriver toute ligne campée pour tout le monde braquer les yeux. Dans la télévision, pour un sacrifice, c'était incroyable, incroyable pour assister à ça. Et donc, nous pouvons passer, bien sûr, il y a un reportage d'un correspondant qui était pour capable de rappeler nous. Alors, ce jour-là, le 11 septembre 2001, côté moi-même personnellement, je vous ai dit que je travaillais à Motorola comme technicien dans les affaires de téléphone. Restez branchés pour ce reportage. Alors,
1: le déroulement minute par minute du 11 septembre. 11 septembre, 8h du matin. Deux avions décollent de Boston. Le vol 11, avec à son bord 5 terroristes, 76 passagers et 11 membres d'équipage. Et le vol 175 d'United Airlines, avec 51 passagers, 9 membres d'équipage et 5 terroristes à bord. À 8h14, les 5 terroristes du vol 11 se lèvent et se dirigent vers le cockpit. Deux hôtesses de l'air et un homme, Daniel Lewin, sont poignardés. Mohamed Atta, présenté comme le coordinateur des détournements, prend le contrôle et se met aux commandes de l'avion. À 8h20, l'hôtesse de l'air Betty Ann Hong informe de ce qui se passe à American Airlines. La première alerte est donnée, l'avion vient d'être détourné. À 8h24, Mohamed Atta essaie de faire une annonce aux passagers, mais se trompe de bouton et envoie le message à Boston. American 11, are you trying to call? Nobody move. Everything will be okay. Au même moment, le vol 77 décolle de Washington avec à son bord 5 terroristes. 20 minutes plus tard, un quatrième vol, le 93 au départ de Newark, est dans les airs avec 4 terroristes. À 8h46, l'Amérique vacille. Le vol 11, le premier à avoir décollé, percute la tour nord du World Trade Center à 790 km/h. Tous les passagers sont tués instantanément alors que l'avion ouvre une gigantesque brèche dans les étages supérieurs de la tour qui s'enflamme immédiatement. À 8h49, les télés américaines sont en direct. CBS et CNN interrompent leur programme et lancent des émissions spéciales. Personne ne sait encore ce qui se passe, les images sont effarantes. À 8h50, le président américain George Bush est prévenu. L'hypothèse de l'accident est d'abord privilégiée. Puis à 8h59, les deux tours sont évacuées, mais il est trop tard. À 9h03, le vol 175 frappe la seconde tour du World Trade Center. Alors que George Bush est en train de lire un livre à une classe de primaire, son chef de cabinet vient lui glisser à l'oreille que l'Amérique est attaquée. Le président quitte la classe précipitamment.
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0: 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Alors, c'était là ce reportage de cet événement du 11 septembre 2001. Il y a 25 ans, bien sûr. Au total, 2950 personnes sont mortes ou portées disparues. 50 000, il faut vous rappeler que 50 000 personnes travaillaient quotidiennement dans les tours jumelles et 20 000 au Pentagone. À l'annonce de l'attentat et pour la première fois dans l'histoire des États-Unis, l'espace aérien est fermé et tous les vols sont interrompus. Les aéroports fermés et les liaisons ferroviaires suspendues. C'était pour la première fois. Ça s'était passé aux États-Unis. Alors, c'était là un reportage de cet événement couru le 11 septembre 2001 à New York. Vous suivez le podium des stars et des superstars évangéliques. Le podium, une révélation plus haute que l'imagination. 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Notre culte d'adoration et de louange débutera à partir de 10h et se termine le service termine à partir de 12h30. Nous avons une heure à commencer et une heure à terminer. Bien sûr, si vous allez vous rendre au travail, vous n'allez pas être en retard si vous assistez nos services parce que nous débutons le culte à 10h30 et terminons le service à 12h30. Donc, 1108 Northwest 1ère Avenue pour toute information et transportation. Vous pouvez appeler au 954-627-3946. Une pause pour une bonne cause. Nous vous reviendrons dans quelques minutes.
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0: 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Alors, je vous propose de terminer avec cette belle sélection de qui? De ce groupe-là, bien sûr. Il s'agit de C2J de New York. À une minute de la fin de la programmation. Le titre c'est Baligloire. Le technicien s'apprête à identifier la station. Je suis toujours très fier de vous compter au nom des grands auditeurs du podium. L'animation c'est le fond de la programmation. La musique sont différentes. L'animateur est différent. Même les auditeurs sont différents. Merci d'être branché. Au revoir. A dimanche si Dieu nous prête vie.

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0: Je suis le premier et non le dernier. Je suis en haut et non en bas. Je suis fort et non faible, riche et non pauvre. Je suis béni et non maudit. Je suis guéri et non malade. Je suis plus que vainqueur. Je suis fait à l'image et à la ressemblance de Dieu. Je suis destiné à régner et à dominer. Je suis le temple du Dieu vivant. Dieu le Père demeure en moi. Jésus-Christ demeure en moi. Le Saint-Esprit demeure en moi. Le diable a peur de moi, les sorciers ont peur de moi, les démons tremblent et prennent la fuite devant moi au nom de Jésus. Père, je me tiens sur ta parole et je confesse que je suis ton enfant. J'ai la puissance de créer, d'appeler les choses à l'existence. J'appelle maintenant à l'existence tout ce qui manque dans ma vie et j'ordonne de devenir maintenant. Je confesse que toutes mes journées sur terre sont créées par le Seigneur et je me réjouis en elles. Oui, la grâce et le bonheur m'accompagneront tous les jours de ma vie.
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5: 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Et il dit, nous ne va mettre un peu de sucre là-dedans, en tout cas. 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
5: 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Et qui sont capables de nous dire ça?
8: Bon, mon cher, je vais profiter pour me dire un très grand bonjour à la communauté haïtienne et puis pour encore une fois pour me réaffirmer que c'est toujours un honneur et un plaisir pour moi de participer à un programme ça, qui de grande envergure avec deux grands haïtiens. Bon, donc.
5: Merci en pile. Merci en pile. Merci à Nadine, nous sommes flattés.
6: Oui, mais j'ai déjà dit avec trois grands haïtiens. Parce que la communauté arrive, nous, et vous-même, depuis c'est vous-même, vous parlez pour vous prendre note.
8: Ok, ok. Bon, moi, j'ai aimé faire une petite précision parce que vous avez dit que un petit monde qui a arrêté, jeune monde qui a arrêté, parce qu'il a accédé à des sites qui ont accès à images pornographiques. On dit que plus ou moins c'est pas simplement une image pornographique, mais c'est image pornographique qui concerne les petits mondes petits qui en bas âge. Donc ce qui veut dire que les vins constituent une forme d'exploitation, ça veut dire des détournements de mineurs. Ok. Eh bien. Et frérot, ça me capable de dire en contexte ça, c'est que on ne pas sous-estimer les choses, on ne comprend que pas qu'un phénomène qui produit dans la société qui jamais fait dans l'isolement. Les phénomènes qui viennent faits parce que la société a offert espace et les moyens nécessaires pour le phénomène la produit. Et c'est dans le contexte ça, je crois que fait nous prendre conscience de la réalité et admettre et reconnaître que nous vivons un monde qui est en état de changement constant, permanent et consistant. Si je compare l'homme entré aux États-Unis dans les années 60, j'ai un de vivre en comparaison à Jean Mounab vivre aujourd'hui, je souhaitais que papa me vivre encore pour dire à quel niveau la technologie progressait. Parce que nous composons un numéro de téléphone, c'est viré, nous avons dit, on va faire wap, wap, wap, wap, pour nous composer un numéro de téléphone. Qu'on a non seulement dépassé ce stade téléphone portatif et digital, mais qu'on a ouvert un téléphone portatif pour payer bilou là, donc vous voyez les lettres, vous voyez tout le bagage. Le monde a changé. Ce qui veut dire que si nous voulons admettre les choses, changement qu'a fait, il est fait à tous les niveaux. Il est fait au niveau social, il est fait au niveau économique, il est fait au niveau technologique, il est fait au niveau politique, et on dit qu'il est fait au niveau individuel et collectif. Et bagaille, ça a résulté dans des changements au niveau de gens, mon pensée, mentalité, croyance, non, pratique, non, tradition, non, comportement, non, attitude, non. Et ceci est au niveau individuel et au niveau collectif. Qui, parfois, exigeait que nous arrivions à comprendre et accepter que pas de rien qui produit dans l'isolement, tout ça qui fait, comme je disais tout à l'heure, même si que, sans bagage qui concerne tout le monde pas inventant rien, c'est ça le joint que l'exploiter, c'est bagage que la société a créé, même que tout le monde n'a fourré pied là-dedans, qu'elle fourré patte là-dedans. Donc, dans ce sens, si nous, ouais, nous arrivons à un stade que nous avons un petit monde qui a accédé au site pornographique, est-ce que c'est eux-mêmes qui créent le site pornographique ça? Non, c'est le monde qui crée. Grand monde qui crée, et ils ont créé en fonction de tout ça, un bagage qui découle d'une maladie mentale qui reconnaît que c'est la pédophilie, côté que y a un grand monde. Au lieu que l'orientation sexuelle de porter la désirée des adultes, passion, obsession, c'est faire sexe avec tout le monde en bas âge. Et c'est en fonction de ça que vous rejoignez, vous créez une série de bagailles qui sont illégales parce que c'est contre la loi pour fondre comme ça. Mais cependant, nous, on admet de reconnaître que c'est pas un problème qui paraît aujourd'hui. C'est un problème qui a toujours existé, ceci, depuis les grands empires, toute bagaille, ça a existé, côté que, il était toujours exploité, tout le monde. Moi-même, personnellement, dans la profession, moi, j'étais choqué de m'apprendre à quel niveau inceste, à pédophilie, était en pratique en Haïti. Là, nous venons de dans le stade que, en Haïti, la situation économique a dégénéré à un point tel que, moun vin pas gen moyen de survie, nous joignent haïtiens ici dans la diaspora qui vivent dans le contexte côté où on est que c'est immoral. Moun qui est petit, qui accepte, qui pas arriver, mais ça va arriver petit, qui entre en Haïti à exploiter la misère des jeunes, yo gampi la haïtien qui dit, moi même là, moi je vais en Haïti. Après, mal, de bon monde, 20 ans, c'est grand monde, même ça, avec toute fierté, yo dou ça. Donc, ce qui veut dire que, ou bien, joindre des changements extraordinaires qui fait, qui exigent un bagage qui est essentiel. C'est que l'on monde bien petit, faut reconnaître que la siècle où on vit là, la moment où on vit là, le contexte où on vit là, l'exiger pour toujours pratiquer ça et les envies qui mettaient au courant d'une manière consciente de qui sa petite ou a fait, de qui sa petite ou a apprendre, observer tendance petite ou côté pour faire correction ou faire correction, parce que malgré que le problème là existait à un certain niveau beaucoup trop élevé, mais on admet tout, reconnaître dans pile parent qui fait bon travail, parce que moi-même, personnellement, je regarde tout, problème ça, à mon avis, il n'a pas existé dans la famille, c'est bizarre. Parce que les pages de tolérance, acceptance et espace pour le développer. Donc, ce qui veut dire, nous devons savoir que faut comprendre, bagaille ça. Donc, l'homme a regardé actuellement, gens que la vie aille, moi, j'admets que toute bagaille qui existait, vient subir ça et elle est, il y a une recalibration, une redéfinition, une reconception. Là, il y a un lien qui existait, de la même façon, et ça qui continuait, qui persistait, qui voulait qu'un bon certain allure, c'est avec beaucoup de fracas que oblige à bataille pour aucun bill. On prend par exemple, soit au niveau des relations entre fille à garçon, ou bien garçon à garçon, ou bien fille à fille. Et bien, qu'on a, soit là qui reconnaît et accepte, il n'y a pas fait bruit autour de ça. Mais quand il y a le monde qui est en relation, mais relation avec le polyamoureux, ce qui veut dire qui ça? Moun nan l'on relation avec moun nan c'est le principal pour lui, mais cependant, il doit avoir plusieurs autres moun, et ceci est du côté de la femme et du côté de l'homme. Il y a des moun qui est en relation qui est basé sur deux garçons à une fille, ou bien trois filles à un garçon, d'une manière officielle. Ce qui veut dire que, bon, redéfinition des choses, qu'on a ouvert une vie qui est totalement sexualisée, importance que nous débaille à une série de bagailles, à une série de gestes et comportements entre un garçon avec une fille. Bah, c'est une paix du valeur, au point tel que, au regard de la vie actuellement, est totalement sexualisée, et que ça que nous débaille, valeur que nous débaille, le sexe, valeur que nous débaille, le corps humain, le respect de le corps humain, et bien qu'on a baillé ça disparaître, il vaut de l'enfenêtre. Il n'y a pas aucune importance. Parce que vous regardez avec qui est garçon avec fille exposé tête dans Facebook, il expose tête dans Zoom, il expose tête dans Messenger, il peut exposer tête dans TikTok, il expose tête dans Instagram. Ah mais c'était tout une série de changements qui a fait qui exigeait yon bagaille, frère. Si nous voulons contrôler le problème là, c'est nous-mêmes au niveau des adultes qui pourront commencer à appliquer tête nous d'une autre façon pour premièrement reconnaître que le problème là existait et assurer tête nous que petit nous recevons formation qui pour mettre dos à dos avec de telles attitudes et de tels comportements. 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
5: 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Parce que même un phénomène, comme on a dit tout à l'heure, à côté, on a même fait commerce, ce sont aussi des plateformes. Il y a des exposés, des sexuels, il y a même tant pour tel, ceci, tant pour tel, cela. Et on fait comme même à distance, même si on est dans l'autre pays, oui, et puis il y a fait commerce. Et est-ce que une nouvelle technologie ne facilite pas facilité ça?
8: 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Mais.
5: Et nous, pas même que 3 heures
8: de temps. Des bagages qu'on peut nous reconnaître. Couteau qu'on servait avec lui pour couper manger, ou pour couper viande, ou pour couper banane, ou pour couper yamou. C'est le même couteau, ça, on a fouillé dans le stomac qu'on m'a nourri.
5: OK.
8: La technologie a toute importance, mais on doit prendre décision pour utiliser d'une manière illicite, illégale et peut-être malfaisante même. Donc, ce qui veut dire que, oui, technologie a bien le bon côté, oui, technologie a bien le mauvais côté. Donc. Mais cependant, pour qui ça que vingt certaines tendances qui développent? Eh bien, on regarde actuellement, bon, par contre, qui l'âge, non, mais, phénomène, ça, nous, par contre, mais, dans les années 60-70, là, on dans le cinéma, là, oui. Eh bien, puis, vous parlez, vous attendez, vous avez fait le cinéma. C'est acteur avec actrice, là, qui est bon. 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
5: Qu'on y a aussi acteur même.
8: Qu'on y a sacré pour le monde, tout le bagage, là, toute dimension. C'est ça qui vient faire. Ce qui veut dire que, il y a une sorte de démystification qui fait en ce qui concerne standardiser les activités sexuelles entre un homme et une femme, entre deux garçons. Qu'on a, ouais, deux garçons, bon en film, ouais, deux filles, bon en film. 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On ne peut pas que personne qui chauffe leur raison.
5: 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C'est bagaillé, c'est un film pornographique qu'on a regardé.
8: C'est ça, m'a dit. Donc, c'est tout changement ça qui a fait, qui vient dans une série de bagailles acceptables, qui normalement, dans tant longtemps, non seulement pas acceptables, mais de même considérer immorales. Naturellement, toute bagaille faite, ou qu'on a fait d'une certaine façon qui modérée, qui gagne peut-être une certaine mesure de logique là dans les, que je ne vais pas le questionner, mais cependant, ce que j'ai à dire, c'est que toute bagaille qu'on pousse à l'extrême, il y a des conséquences. Il y a des conséquences, mais encore une fois, je vais répéter que si on a cherché cette pornographie qui a une image qui m'a piqué là dans yo, ou jeune qui m'a dit, ça, c'est pas l'invention des enfants. Ces bagailles grand monde fait pour satisfaire maladie mentale, yo, de la pédophilie et obsession, yo, que sexe et plaisir sexuel, yo pas aucun plaisir là-dedans avec grand monde, avec tout le monde pour faire. Nous connaissons que gros dossier aux États-Unis que tout le monde peut débattre actuellement concernant la maladie.
5: Définitivement. Et demandons bagaille, vous dit et tout à l'heure à côté que des bagailles sûr que qui pas privé bon côté pas parce que vous prenez des mesures pour ça. Mais nous sommes capables de prendre des mesures, nous sommes capables de gagner des moyens tout même pour mais il y a des gens même qui ne gagnent pas de moyens pour ça, tandis que ça, j'ai une nouvelle technologie à évoluer. Il y a des gens même mon téléphone ne va pas même moyen bien. Et si mon nom, c'est quoi sur extraterrestre, il y a tout le bagage très bien, par ne pas contrôle ça. Il y a accès avec tout bagaille, pas aucune limite. Vous avez des appareils électroniques, les parents sont capables de mettre les appareils de contrôle sur eux. Mais les parents n'ont pas fait ça. Donc, il y a des gens qui ont
8: mis. Mais dis-moi, lorsque tu as une machine avec le monde, pas vrai? Je dis, maman, je vais me dire comment tu as une machine. Même si tu as une machine avec le monde, tu vas te dire, petit, mon corps va aller trop vite. Ce qui veut dire que bon sens où vous faites pour gagner dans la vie. Si vous parlez de chambre qui ont computer là dans le début, faisons pas être qui est éteint. Pour qui ça?
5: 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Pourquoi vous avez dit ça? Vous avez dit que vous avez levé le parle pas de conduit ni écrit, pas à faire réciter chaque jour.
8: Eh bien, c'est ça, ma vie.
5: Quand elle faut, elle dit, ça m'a pris ça, là, bon, elle rédige encore.
8: Sans question de bon sens, parfois, avec ça, elle est, prenons une décision consciente qu'on a une responsabilité, car tout le monde n'a pas fait avec information dans la tête. OK? Il y a un potentiel pour absorber l'information, donc ça veut dire que l'elle joint l'information, elle l'a absorbé, l'a utilisé. Mais, il y a des bagages où, ouais, dans la vie, si on parle qui est attentif, ou après qu'il y ait des tendances pas normales et que vous faites pour questionner.
5: 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Il y a des plus gros dangers, hein? C'est pas seulement dans le garde à nous, c'est les affaires. C'est là où vous bon. Mettez sur vous. Donc, qui ça casse?
8: De pour accéder à ce genre de site, vous mettez tout le problème, car aucun doit venir sous surveillance sans pas même gros.
5: Oui.
8: Qu'on a l'op cher, qu'on a assez tout dans l'autre dimension, c'est un coup, il y a un monde qui prend de drogue, un monde qui prend de drogue et qui vend de drogue en même temps. Mm-hmm. Parce qu'on a envie de nous menacer pour la société.
5: Ok.
8: Ou à dissimuler un bagage qui normal, ou à propager un bagage normalement, qui n'est pas censé protéger, qui est illégal, qui est basé sur ça, l'exploitation.

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1: Tout à fait d'accord.
0: Parce que je dis que dans la vie, tout le monde qui est engagé dans certains comportements, eh bien, jusqu'à un certain point, c'est chercher à maîtriser les mains à la caille qui fait que l'implique tête là-dedans. Ce qui veut dire qui ça que ça l'implique tête là-dedans, les victimes de lui.
1: Exactement, c'est l'âme de Levina. 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
0: Exactement. Exactement.
1: Donc, qui ça capable de faire si lui-même ils sont victimes, alors c'est le système justice, il pas traité le comme ça, il pas toujours traité le comme ça.
0: Bon, à un certain moment de la durée, à un certain moment de la durée, l'Université de Miami, c'est un programme là, Pembroke Pines, tout près là quand même, l'homme de Pembroke Pines, c'était pour tout le monde qui était accusé de s'arrêter et molester. Station qui monte pareil. Eh bien, à 100% des cas, tout petit monde ça y est, qui était ça y est, les petit monde qui était que arrêté, petit monde que était gagné et mesures légales qui prend contre eux. Eh bien, tout petit monde ça y est, histoire est révélée que même pour contre pareil, c'était des abusés. Oui, oui.
1: Léo vient découvrir c'était des abusés. Bon, qui ça?
0: Il y a un programme spécial à l'Université de Miami qui était un residential programme, ce qui veut dire que il y a une sorte de groupe homme qui était là pour eux, qui était un staff psychologue et social worker, qui était un infirmière, tout le bagage, qui a travaillé avec eux. Pour sortir, pour eux sortir de là. Je ne sais pas si ce programme là toujours, mais époque Neil Jackson, il est là.
1: Mais on dit mon
0: ce qui veut dire que son problème sérieux lié qu'on pas prendre à la légère et que normalement qui méritait. Et m'a encouragé tout parent qui a passé à travers Fidel ça, pour mettre ça comme une priorité d'une très très très, très grande importance pour chercher soin mental pour Pititio, le Timounio à traverser ce genre de problème. Parce que c'est pas bagarre qu'on résout, ni à thé, ni à cacher, ni à exercice. C'est un problème profond lié qui méritait être professionnel. Et souvent, être professionnel, c'est aggraver la balle d'avril, mais le problème sérieux pour lui en tant qu'adulte, qui est capable de faire que le fait réjouir la prison pour des bagages que normalement, il n'est pas obligé et victime de lui aussi, il a été offert les soins nécessaires.
1: En tout cas, Jiko, est-ce qu'il t'a de faire un petit monde comme ça, de faire résoudre la prison alors qu'ils sont victimes qu'elle est?
0: Bon, c'est à dire que, non pas engager totalement dans le système d'impunité, puisque souris vers un certain âge, ou bien 18 ans, fait bagage comme ça, eh bien, là, ça, c'est un grand monde, oui.
1: OK.
0: Mais, est-ce que c'est un grand monde qui est normal? La réponse est définitivement non. Mais cependant, on n'est pas capable de nier le fait que c'est un adulte qui engage dans un comportement qui est réellement détrimental pour ces petits mondes qui sont victimes de ça, il est abus sexuel. Donc, là, ça a une forme de punition. Mais on fait une punition qui prend en considération le fait que mon n'a pas compte pas, c'est une victime qui a simplement, dans un certain sens, cherché à comprendre exactement ce qui s'est passé là.
1: Très bien.
2: Très bien. Est-ce que, M. Chassagne, est-ce que...
1: Ok, vous connaissez ça.
2: Monsieur Roger.
1: Ok, Roger. Il ne peut pas me dire tout. C'est monsieur Alba lui-même. C'est monsieur Alba lui-même. Monsieur Alba
0: lui-même. Baptiste,
1: D'accord.
2: Est-ce que.
1: Alors, pourquoi me dire ça, Roger? Pas tout. Il y a une anecdote. Alors, quand vous quittez la réunion Washington, tout le monde, président, vice-président, a présenté, il a pris tout. Je dis c'est un tel. Et puis lui-même, lui-même, sous lui, quand lui-même, c'est quitté, lui-même, c'est attendir et tel.
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1: Alors, faut pas jouer à ça, vous voyez.
0: 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Il dit, mais ingénieur et tel. Il dit, ingénieur et tel. Il est habitué à faire ça.
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2: Oui. Question que vous, Roger.
1: Okay. Oui, j'ai approuvé ça.
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0: Bon, c'est-à-dire que faut comprendre qu'à un certain niveau, il y a des bagages dans la vie où capable neutraliser, contrôler, manager.

0: simplement mettre en position côté qu'on pas victime de lui. C'est ça que je dis, par exemple, parce que son addiction que lui. Et l'on parle de addiction, addiction pas un bagage qui jamais réellement guéri, parce que les gens ont manifesté à n'importe quel moment. C'est vous-même qui pouvez éviter ça et les et déclencher ça et les triggers. OK? Ce qui veut dire que potentiel là toujours la caillou, mais ou qu'arriver à un point que vous reconnaître que non seulement l'immoral, mais cependant le pape Sévillon, il y a des conséquences pour payer, pour qu'il reste à progrès, et à partir de là, vous choisissez l'autre orientation, mais cependant, pas jamais mettre la tête que l'est curable, l'est contrôlable, l'est manager, contrôler, réprimer, mais débarrasser de lui complètement pour dire que le patient a un subconscient encore, moi, personnellement, je dis non.
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0: 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Pas guéri. Maladie n'est pas curable, est contrôlable.
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0: 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C'est un petit monde lié, c'est grandi, la grandi, c'est rôle ouvert à toute qualité type d'information. On a qui type d'information que vous bali ou même? Qui orientation que vous avez? Qui exemple vous avez pour lui? À qui point que vous impliquez tête ou dans la vie, petit ou pour vous, qui s'applique ou remet, qui s'applique, qui tendance, qui pratique, qui fait ce qu'ils en mille, qui s'applique, par exemple. 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
1: 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Nous avons un petit garçon qui a fait premier semestre dans le travail, après une semaine, ils ont félicité, ils ont dit qu'ils ont senti dans quel environnement qu'il a évolué par rapport à ce qu'il a évolué dans le travail. 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
1: 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Ça veut dire qu'on travaille qui fait, ou le résultat de travail là, et les petits mounani même, pourquoi ne pas l'avoir une opportunité, pas pour évoluer dans la société. 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
0: 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Oui, c'est pas faute, non. Donc ça, c'est encourager ou encourager le monde dans le problème, et encourager ou encourager le monde dans le défaut. On est pour le monde pas capable de dire, mon petit monde qui a 21 ans, il est dans la chambre, il n'a pas de travail, et puis vous-même, on va faire deux jobs pour occuper. Non, il n'est pas possible.
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0: Ce n'est pas parce que Barry a été fermé pour dire que je dis à. Si vous voulez aider au monde, je dis qu'on est gros problème là-dedans, aux grandes maladies, les grands remèdes, il y a des dispositions pour prendre. C'est ça que les Américains, il y aurait les surtout dans le domaine de ça, il y a des addictions, il y a donc pas capable d'habiliter au monde, ce que c'est les enabling factors. Ou encourager mon nom d'une manière indirecte pour continuer même bagarre là toujours. Ce qui veut dire que il y a des dispositions à prendre, c'est pour apprendre mon nom à respecter ça, et le contexte que l'a vit là-dedans, les règles, les lois qui gèrent un milieu pareil. Mais, encore une fois, l'essentiel, c'est reconnaître que le problème n'a pas un problème simple, n'est pas un problème minime, ou chercher aide professionnelle pour mon nom.
1: 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Dernier bagage m'a demandé si c'est dans le cas, une fois, côté ni papa, ni maman, a fait des jobs, il toujours des jobs. Il n'y a pas d'espace, il n'y a pas aucun moyen pour porter aucun surveillance sur tout le monde. Est-ce que ça, c'est quand même c'est faute parents si vous arrivez là, avec tout le monde qui est censé grandir, c'est un choual pote, qui nous savent.
0: Mais ça va dans le contexte, ça, ok? C'est un contexte qui est difficile, mais ça ne veut pas dire qu'il n'y a pas d'accès à tout le monde.
1: Ok.
0: Ce qui semble dire pas là, c'est 5 jours, mon gars, par semaine, bon, l'autre 2 jours, là, quand même. Pour verger, ouais, qui s'est passé pendant 2 jours, là? Là, entre les soirs, on finit de faire 2 jobs, on est à 10h, 11h, 11h, 10h, on est à minuit, on est à. Ouvrez votre chambre, petit peu, ouais, qui s'est pris là-dedans.
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0: Donc, il faut impliquer tête ou parce que si vous avez besoin de guide, il y a besoin d'orientation. Et il y a des bagages là où il faut questionner pour que vous n'avez pas compris que le capacité de l'habitude.
1: Très bien, très bien. En termes de conclusion, Roger?
0: Bon, en termes de conclusion, nous avons besoin de vivre le monde qui a changé. Dans ce sens que nous tous réalisons que le bagage, ça veut dire qu'il y a des avantages et des désavantages. Encore une fois, là où est un bagage fait émergent dans la société, que le bon, que le pas bon, c'est parce que la société a créé espace pour le fait. Donc, nous autres parents, c'est nous-mêmes, là où est certaines choses qui n'ont pas réellement cloché, pour non seulement questionner, mais arriver dans le stade pour nous prendre des mesures, pour assurer nous que le bagage ne va pas continuer, que tout le monde comprenne, pas en plus de non seulement well, ou comprendre mais on va prendre les mesures nécessaires pour stopper tout bagage ça. Parce que pour contre lui, pas lui-même, les pas fait, parce que dans les réseaux sociaux, ou joigne que ça l'a fait, il largement supporté, il largement encouragé, il largement pratiqué.
1: Sinon...
0: Donc, prendre responsabilité, non, faire éducation petite, non, minimiser à la mesure du possible, et faire que les réseaux sociaux gagnent sous éducation, formation, orientation petite.
1: Poupita papitrice. Merci, Roger.
0: All right, ok.
1: D'accord. Passe au bon dîner, c'est ton plaisir, à très bientôt.
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0: C'est là, nous venons au bout d'émission. 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
1: Oui.
0: Et bien d'ici là, la petite pour qui t'a fait des visions, je suis là. Je vous dis merci pour l'écoute. Je vous souhaite vous passer un très bon dimanche et une très bonne semaine.
1: Et n'a pas de deux plats, papa bon Dieu, tout puissant.
0: Bye bye.
1: Bye, bon dimanche.
0: Très bientôt, bon dimanche.
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0: 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Je suis content de vous rejoindre tous les auditeurs. 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
4: 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Je vais demander, M. Prudent, est-ce que vous avez voté pour le gouverneur déjà? Est-ce que vous avez voté encore pour.
1: Quand tu as voté dernière fois, c'était premier. Primaire, ça c'est l'élection primaire. Je crois que il y a des gens qui sont déjà passés, mais dans toute élection, toujours il y a deux branches. Il y a, bon, il y a trois branches dans l'élection. Il y a absenti ballot qui est le premier branche, et puis il y a voté bonheur, et puis il y a voté jour élection. Voter, tout ça nous sommes parlé là, il y a pour faire deux fois pour chaque élection. Ça veut dire soit faire l'un autre ou pour le faire en commençant dans le mois de septembre là, on va le faire encore. Parce qu'à partir de 24 septembre, absentie ballot a commencé à tomber. À partir de 19 octobre à 1er novembre, où qu'elle vote bonheur dans toute librairie, excepté fois ça, c'est de 7h du matin à 7h du soir. C'est pas 7h, 11h, 11h04, 11h, 7h encore. C'est 7h du matin, 12h du temps, où a gagné pour voter. Et puis, vous connaissez le dernier jour d'élection, c'est 3 novembre. 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

0: Et mon juste vivra par la foi. Mais s'il se retire, mon âme ne prend pas plaisir en lui. Nous ne sommes pas de ceux qui se retirent pour se perdre, mais de ceux qui ont la foi pour sauver leur âme. Amen. Nous demandons notre bien-aimé pasteur Emmanuel Cherville, il va introduire nous devant le trône de Dieu par la prière. Prions Dieu.
1: Béni sois-tu, tendre Père, pour ton amour que tu as manifesté en notre faveur. Nous te demandons, Seigneur, de bénir notre pays Haïti. Nous te demandons de choisir un leader pour ce peuple qui puisse nous mener et mener ce pays vers la droiture. Et bénis, Seigneur, chacun de nous ici présents ce matin, cet après-midi. Nous te demandons toutes ces grâces. C'est dans le précieux nom de notre Seigneur Jésus-Christ, lui qui vit et qui règne au siècle des siècles.
0: Amen. Salut, chers auditeurs. Nous contents de ce que nous sommes capables avec vous encore après-midi. Et vous écoutez le grand rendez-vous évangélique chaque dimanche 2h ou 3h. Et nous saluons dans le nom précieux de notre Seigneur Jésus-Christ. 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
0: 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Et toujours encore, nous refaire la lecture de la parole de Dieu. Et toujours dans l'évangile de Luc, chapitre 11, le verset 21 et 22. Lorsqu'un homme fort et bien armé, garde sa maison, ce qu'il possède est en sûreté. Mais si un plus fort que lui survient et le dompte, il lui enlève toutes les âmes dans lesquelles il se confiait et il distribue ses dépouilles. Amen.

Mais si un plus fort que lui se vint et le dompter, il lui enlève toutes les armes dans lesquelles il se confiait et il distribue ses dépouilles. Luc, chapitre 11, le verset 23. Enlevez toutes les armes de l'homme fort. Enlevez toutes les armes de l'homme fort. La semaine dernière que nous avons considéré deux mots, le verbe enlever et arme, l'arme de confiance. Question qui t'est posée, qui sens, qu'expression ça a gagné? Jésus-Christ utilisait le verbe enlever et l'y employait dans le contexte militaire. Nous t'avons ça la semaine dernière. Et tout sens ça que Jésus-Christ utilisait, li gen yon signification qui veut dire séparer l'adversaire et réduire sa force. Lorsque Jésus-Christ campait devant grand monsieur sadducéen dans Luc chapitre 11 après la guérison des jeunes hommes qui était gen yon mauvais esprit sous lui, Jésus-Christ a fait une école avec eux. Enlever et toutes les armes. Eh bien, tout militaire, ils ont toujours utilisé ce thème. Enlever les armes des ennemis. Le sens fort que nous joignons dans ce verbe, plus tard, il pourra le traduire en deux âmes. Parfois, dans les combats, lorsque vainqueur a voulu annuler l'ennemi, l'utiliser propres âmes adversaires. Mais ce n'est pas le tout de désarmer l'adversaire, mais plutôt d'utiliser ses âmes contre lui-même. Que nous te voyons bon côté David. Et nous te jouons une illustration de Jésus-Christ après une prière dans le désert, dans Matthieu chapitre 4, verset 10. Et cet après-midi, on nous touchait deuxième mot. Jésus-Christ employait les âmes de confiance. D'après Luc chapitre 11, le verset 22, mais si un plus fort que lui survient et le dompter, il lui enlève toutes les âmes. Donc, vous-même qui étudiant de la Bible, capable d'une idée comment pour interpréter un texte biblique. Nous voulons nous parler rapide avec vous pour permettre qu'on capable de prendre note de ça qui nous dit. Nous avons couru dimanche dernier pour nous voir qui s'agit de ce qu'on dit. Pour vaincre les ennemis, il faut utiliser les armes offensive, exemple les lances, l'épée, l'encre, roche, ces armes ça y est, je te conduis à utiliser. Mais Jésus-Christ aussi n'était pas parlé concernant les armes secrètes. Oui, autrefois, lorsque un adversaire
lorsque yo vin inventer yon zam plutôt, yon zam secret, yo pral attaquer yon lot nation, et yo te présenté tout suite zam secret ça, pour montrer yon zam que yo a peine inventé. Zam que Jésus-Christ utilisait, c'est les âmes que l'homme fort a utilisées. L'homme fort pensait que c'est lui seul qui a une capacité pour manier les âmes. De même pour Goliath avec David. Goliath te pensait que c'est lui-même seul qui était capable de manier l'épée. Qu'il te gagne en main. Mais pourtant, David manie le plus bien même que Goliath. Avait coupé tête Goliath. Regardons des âmes que nous avons la semaine dernière que Satan a toujours utilisé. C'est l'amour de la richesse. L'amour de la richesse. Et c'est ça, tout protestant, tout le monde a couru derrière elle maintenant. Pour riche. Et ensuite, la peur. C'est ça que Christ a dit, l'amour de l'argent est la racine de tous les maux. Lorsque nous sommes deux hommes riches, dans le Nouveau Testament, nous jouons l'homme riche qui a gagné pile richesse sur la terre et il vient perdu. Et ensuite, nous venons jouer le pauvre Lazare. Yon homme qui te porte yon âme sous lui. C'est l'âme de la foi. Expression que Jésus-Christ utilise ici dans Luc chapitre 11, verset 22. Il lui enlève toutes les âmes. Pour bien comprendre qui ça que Jésus-Christ veut dire, c'est plutôt allons dans l'illustration. Israël pral connaît une grande défaite à cause de un problème qui présentait. Dieu pral susciter un petit prophète. Pour demander pardon pour ce peuple, comme le peuple haïtien maintenant a besoin des vrais serviteurs, pour demander secours à Dieu, pour secouer le ciel. C'est le prophète Habacuc qui a réclamé le secours de Dieu pour les siens, qui méprisaient, exploité comme d'autres avant lui, qui pourra dénoncer la perversion de la justice dans la société judéenne. Il s'insurge avec fougue et dresse une liste des comportements injustes qui demeuraient impurs la caille, le peuple d'Israël. Habacuc, chapitre 1er, le verset 1er. Oracle, révélé à Habacuc quand le prophète. Point. Habacuc a prié, le ciel est fermé pour lui. Voici notre situation. Habacuc a demandé le secours de l'Éternel. Yon circonstance, yon situation qui présentait. Comment Israël t'a mené yon vie de querelle et de bravation. Regardez Habacuc chapitre 1er verset 3. Pourquoi me fais-tu voir l'iniquité
et contemples-tu l'injustice? Pourquoi l'oppression et la violence sont-elles devant moi? Il y a des querelles et la discorde s'élève. Voici l'histoire malheureuse d'Israël. Là, à côté Habacuc, à vivre, Habacuc t'es senti que Namli est en danger. Voici la terre américaine, la côté l'église, il a tombé, de même comme Asaph, la prière qui te vle, pas de vle, ouais, convoitise des richesses des méchants. Dieu est intervenu pour Habacuc. Dans Habacuc, chapitre 1er, verset 5, j'étais les yeux parmi les nations. Regardez, et soyez saisis d'étonnement, d'épouvante. Car je vais faire en vos jours une œuvre que vous ne croiriez pas si on l'a raconté. Habacuc ouait la débravation d'Israël. Dans le verset 6, il dit, voici, je vais susciter les Chaldéens, peuple furibond et impétueux qui traversent de vastes étendues de pays pour s'emparer de demeures qui ne sont pas à lui. Et Israël a souillé et foulé aux pieds la parole de Dieu. Dieu pral bal sentence. Depuis le verset 6 au verset 11, lisons le verset 7, Habacuc chapitre 1er. Il est terrible, en formidable de lui seul viennent son droit à sa grandeur. Ses chevaux sont plus rapides que les léopards, plus agiles que les loups du soir. Et ses cavaliers s'avancent avec orgueil. Ses cavaliers arrivent de lion, ils volent comme l'aigle qui fonce sa proie. Tout ce peuple vient pour se livrer au pillage. Ses regards vides se portent en avant. Et il assemble des prisonniers comme du sable. Il se moque des rois, et les princes font l'objet de ses railleries. Il se rit de toutes les forteresses et amoncelle de la terre, et il les prend. Alors son ardeur redouble, il poursuit sa marche, et il se rend coupable. Sa force à lui, voilà son Dieu. Eh bien, tout peuple, je t'étendais parler de peuple ça. Mais, en ce temps-là, vous pouvez joindre les Babyloniens, un peuple furibond, qui a sorti en Calais, dans le sud du pays d'Irak, qui pral envahir le royaume de Juda en l'an 597 avant Jésus-Christ. Dieu dit, on pral susciter peuple ça pour Israël. À cause méchanceté, peuple Israël. Ou quand même une idée, comment le premier ministre a crasé l'autre bord et Amasio, crasé Liban, crasé Kaimounio, détruit, peuple qui était toujours méchant. Habacuc, vient rivé, il vient peur, il jetait dans la prière. Chapitre 1, chapitre 1, verset 12. N'es-tu pas de toute éternité? Éternel, mon Dieu, mon Saint, nous ne mourons pas, ô Éternel. Tu as établi ce peuple pour exercer tes jugements. Ô mon rocher, tu l'as suscité pour infliger tes châtiments.
Habakkuk placé dans le même plan, et il placé dans la même position avec Abraham, lorsque Abraham t'a pris l'intercédé pour l'autre qui était dans le pays de Sodome et Gomorre, lorsque Dieu était en train d'aller détruire Sodome et Gomorre, Abraham t'a demandé Dieu pour ne pas faire périr les justes avec les méchants. Bon Dieu, pas te répondre, sous prière Habakkuk. Maintenant, Dieu dit, moi pral. Et Habakkuk dit, moi pral prier. Dans chapitre 2, mais ça que Dieu voulait. Dieu voulait camper sur la prière de Habakkuk. Chapitre 2, verset 1er. J'étais à mon poste et je me tenais sur la tour. Je veillais pour voir ce que l'Éternel me dirait et ce que je répliquerais après ma plainte. Donc, il ne voulait pas dire nous sommes dans une lutte. Il faut que vous luttez. Habakkuk n'en rêve pas. Qui ça que Dieu pral dire? Pas oublier dans chapitre 1er, verset 17. Il dit, videra-t-il pour cela son filet et toujours égorgera-t-il sans pitié les nations? Donc, Dieu pourra répondre prière d'Habakkuk dans le verset 2 et 3. L'Éternel m'adressa la parole et il dit, écris la prophétie, grave-la sur des tables, afin qu'on la lise couramment, car c'est une prophétie dont le temps est déjà fixé. Elle marche vers son thème et elle ne mentira pas. Si elle tarde, attends-la, car elle s'accomplira certainement. Donc, Dieu dit à Habakkuk,

Hébreux pour l'expliquer, Hébreux chapitre 10. Le juste vivra par sa foi. Bon Dieu pas enseigné jamais la foi vague qui reposait sur Dieu. Eh bien, de quelle nature doit être cette foi? La foi, Dieu dignitaire, une foi qui repose sur Dieu, doit être en contrôle. Dieu doit être en contrôle ce que Dieu attend de nous, quelle qu'en soit notre maladie, problème, tracas, etc. Yon seul bagay nous devons connaître que Dieu est en contrôle. Dans le moment ça, nous avons pile problème. Surtout, nous-mêmes immigrants, nous en danger, haïtiens, nous en danger dans notre propre pays, nous en danger, bon, ici, nous avons problème. Yo bloqué nous dans le pays, nous. Yo bloqué nous, bon, ici. Nous avons problème. Oui, nous en danger, mais connaît que Dieu est en contrôle. Malgré les hommes, nous a persécutés. Mais nous devons connaître que nous gagnons un homme qui est plus fort derrière nous. Lorsque Habakkuk a fini tant de ça, il a adressé une prière triomphante. Dans Habakkuk, chapitre 3, verset 2, l'Éternel, j'ai entendu ce que tu as annoncé. Je suis saisi de crainte. Accomplis ton œuvre dans le cours des années, ô Éternel, dans le cours des années, manifeste-la. Mais dans ta colère, souviens-toi de tes compassions. Il parle dit pour respecter, Seigneur, le ciel était fermé, voici, mais qu'on y a ouvrir pendant qu'il a prié. Dans Habakkuk, chapitre 3, dans le verset 16, j'ai entendu et mes entrailles sont émues. À cette voix, mes lèvres frémissent, mes os se consument et mes genoux chancellent. En silence, je dois attendre le jour de la détresse, le jour où l'oppresseur marchera contre le peuple. Donc, la peur te vient attaquer Habakkuk. Il dit, j'ai entendu. Ici, ouvre trois points de suspension dans le verset 16. À cette voix, nous voyons quelle voix s'agit-il? Qui voit Habakkuk tendait? Il décrit cette voix et comment elle finit effondrée dans le verset 16. Quand il a dit, à cette voix qui veut dire, pendant il a continué à prier, il tendait une voix de la peur qui vini. Je dis à grand pile monde qui a prié ensemble avec monde, l'entendait quelque enseignement, c'est la peur que mon a porté. Pas vrai, Pasteur Cheville? C'est la peur qu'il porté. Et je sais ça que fait un vrai chrétien ou pas marcher tout côté. La vous entendez, eh bien, qui sort de qu'on est, ou doit dire à la voix étranger, faites silence. C'est pas de chasser l'esprit, mauvais esprit seulement, non, mais plutôt de demander à Dieu de chasser les mauvaises voix chez vous qui a produit la paix. Lorsque, ouais, les choses vient sembler difficile, ou doit connaître gagner un monde qui derrière quelqu'un qui a combattu pour vous. Habakkuk 3 verset 17, car le figuier ne fleurira pas, la vigne ne produira rien, le fruit de l'olivier manquera, les champs ne donneront pas la nourriture, pas de nourriture, les brebis disparaîtront du pâturage et il n'y aura plus de bœufs dans les étables. Donc, ouais, l'adversaire a fini. Dans le verset 18, toutefois, je vais me réjouir en l'Éternel. Je vais me réjouir dans le Dieu de mon salut. Voici qu'il a
qui lui

0: tout de suite, lui prend courage. Et Habakkuk dit, moi prends une décision, m'a marché par la foi. Dans le verset 19, l'Éternel, le Seigneur est ma force. Il rend mes pieds semblables à ceux des biches et il me fait marcher sur mes lieux élevés. Donc, il te connaît, gagner, après gagner une famine qui pourra venir, après gagner un pile problème. Nous arrivons dans un moment, tout le monde a demandé qui ça a passé qu'on y a dans le monde ça. Surtout pour nous-mêmes, malheureux immigrants, on a demandé qui ça a passé. Mais il dit, il pourra mettre confiance dans l'Éternel. Comme Somme 91 dit, 1000 tombe à ton côté, 10 000 à ta droite, tu ne seras pas atteint. Et dans Somme 23, et lorsqu'il a expliqué, tu dresses devant moi une table en face de mes adversaires. Jésus-Christ a à peine sorti prier, et bien il a besoin de manger pour le manger. L'Éternel voyait des anges pour ranger un couvert devant un désert, devant bête sauvage. Tu dresses devant moi une table en face de mes adversaires. Adversaire n'a pas voulu vivre. Républicain pas voulu malheureux vivre. Haïtien mettez ensemble avec lui. Haïtien d'accord. Haïtien content. Les moun a souffri. Tellement y a réjoui, bon, yo mette au plus même côté ensemble avec adversaire. Bon, malheureux a senti garé, les républicains pas même connel, il mette dans position républicain. Il remet où les moun a souffri. Mais, Somme 23 dit, il était allé ranger un couvert pour lui devant adversaire. Eh bien, pour capable de servir. Ou même cet après-midi, vous devez garder la foi. Dieu est en contrôle. L'Église a vivre dans la paix. Dieu est en contrôle. Il dit, ouvrez une porte. Personne n'est pas capable de fermer. Si l'ouvrir, personne n'est pas capable de fermer. Il ferme une porte. Personne n'est pas capable d'ouvrir. Eh bien, vous devez agir la foi dans mon Dieu. Bon Dieu, mettez-vous sur la terre américaine. 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Voilà pour quelle raison Jésus-Christ vini avec expression ça dans Luc chapitre 11. Mais si un plus fort que lui survient et le dompté, il lui enlève toutes les âmes. Que Dieu vous bénisse. Pasteur, bonsoir.
1: Bonsoir, pasteur. Bonsoir. 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Il dit, il adressait, il fait Habakkuk adresser un rapport qui a dénoncé les Israélites, le capement de secours pour le peuple qui est en bas, ou en bas, le petit peuple là. Donc, il a vécu dans la querelle, il a fait injustice, il a fait toutes sortes de bagailles qui injustice devant peuple. C'est ça nous aujourd'hui. Nous on peut pas ici cap souffrir dans injustice, mais il y aurait en gros, il y a pas ouais nous, il y a pas ouais peuple là. Donc nous c'est ça et Jésus-Christ a dénoncé la dévastation d'Israël. Il a foulé au pied les ordonnances de l'Éternel. Un peuple vivant dans la débauche. Donc Habakkuk priait pour ce peuple. Et Dieu répond à Habakkuk. Donc tu as une âme. Le juste vivra par la foi. C'est ça. Et c'est le vrai âme que Jésus-Christ bat nous. Le juste vivra par la foi. Par la foi, ou à vaincre, ou à porter victoire sur l'ennemi. 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

0: 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Jodia, c'est 13e jour du 9e mois dans le calendrier romain ou solaire, c'est le mois que Rome relève le mois de septembre. Pour le calendrier créationniste ou lunaire, c'est-à-dire calendrier qui marche avec la création et la Bible, Jodia, c'est 30e jour du 6e mois qui est le mois de l'Hulle, et l'Hulle qui commençait du 15 août au 15 septembre. Référence biblique, Néhémie 6, verset 15. Bonjour, bonsoir à tous et à toutes, ça dépend de qui côté on va écouter nous à présent. Maintenant, nous pourrons entrer dans le moment de prière, nous attendons Bill Guetta Trio qui a chanté pour nous notre chant habituel. Jésus, nous t'a remercié. À nous prier ensemble sur l'opportunité.
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1: 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Merci pour tout ça qu'on fait pour nous depuis le jour de notre naissance jusqu'à cette présente minute. C'est ça qui fait nous pas qu'à manquer pour nous dire merci. Merci pour la vie, la respiration et l'être. 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Nous parlons de l'autre côté pour nous porter problème, yo, ça y a même seulement, parce que c'est vous qui créateur, nous, c'est vous qui rédempteur, nous, et c'est vous qui tout bagaille pour nous. Nous disons merci d'être qu'on prend soin, nous. 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Parce que vous n'avez pas mettre le divorce. Vous mettez la famille, c'est la mort seulement qui est capable de séparer. Visitez-nous, papa. Fais-nous grâce. Permet que de jour en jour, nous sommes capables de fixer les gars vers nous-mêmes pour famille nous capables de quimber. 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Nous ne savons pas ce qu'on doit faire. 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On ne pas dire que nous n'avons pas un problème, mais on ne dit pas avec nous tous les jours. 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Amen.

Oui, nous contents de ce que nous avons l'opportunité de retourner encore aujourd'hui pour vous présenter l'émission qu'on remet en pile là, La Voix de la Famille. Vous qui nous écoutez en France, Maroc, Orlando, Georgia, Californie, quel que soit côté dans quoi monde là, nous souhaitons nous toutes bienvenues au bord de la grande famille haïtienne, La Voix de la Famille. Pas jamais oublier ça, une heure de temps passé avec nous vaut mieux que mille ans passés ailleurs. 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
1: 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Et il se reposa au septième, il reposait en septième jour, et de toute son œuvre qu'il avait faite. Et verset 3, Genèse 2, verset 3 dit, bon Dieu fait 3 bagailles dans le jour ça, septième jour, il bénit, Dieu bénit le septième jour, et le sanctifie. Sanctifier veut dire mettre à part pour adorer, pour faire un acte sacré. Il dit, parce qu'en ces jours, il se reposa. Parce que dans le jour ça, bon Dieu reposait de toute œuvre qu'il avait créée en la faisant. 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
0: 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Et référence dans la Bible, c'est Esther 2, verset 16, 15 décembre et 15 janvier. 15 décembre, 15 janvier. 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

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Invitez tous les amis ou toutes les familles. 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

Passez-moi ce vagabond. Bonsoir tout le monde. 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